Kelski et David Campana ce dimanche soir à la radio musicale de Radio-Canada. C'est Philippe Fémiot. Vous êtes à l'écoute de l'émission Cosmo Mode Été. Et il y a deux choses que j'adore faire avec vous cet été. C'est des retours dans le temps par le biais de classiques musicaux. Et puis, s'attarder aussi à mieux comprendre comment les gens bougent ailleurs. À l'instant, on va faire les deux en même temps. C'est-à-dire qu'on va faire un bond dans le temps jusqu'en 2012. Et puis, on va s'étirer jusqu'au Ghana. Avec la pièce qui s'appelle Kolum, du groupe ghanéen Book Back. Donc, c'est un classique absolu du mouvement Azonto et des musiques urbaines West Af. Décortiquons pendant un moment l'anatomie de ce morceau-là, puis ça va nous permettre de mieux comprendre les effets sur notre corps dans les prochaines minutes, OK? Donc, l'Azonto. L'Azonto, c'est une musique, oui, c'est une danse. Le tempo est très rapide aussi. Donc, ça a un effet sur le battement de nos cœurs, de nos corps, des hanches aussi. Donc, du Ghana jusqu'à nous, savourons du Azonto en ce dimanche soir.

de façon toute naturelle, il se place dans Cosmo mode été. Jeune Mortier qu'on vient d'entendre avec sa pièce qui s'appelle Ivoire Feeling. Pour bien savourer l'été, Zao sort une nouvelle pièce aux côtés de Magic System et de Alonso. C'est la fête au village. Ouais, c'est vraiment plaisant parce que la chanson rassemble la voix distincte de Zao, hein, qui a enchaîné des hits planétaires, le flow d'Alonso et l'entrain de Magic System sur une production afro-pop, là, vraiment dans le goût du jour. Chacun s'offre un couplet dans son style respectif, ce qui permet un mélange des genres que je trouve très agréable. Donc, tout le monde a sa place dans la chanson. C'est coloré, c'est vibrant, c'est très ensoleillé. Le morceau a tout ce qu'il faut pour nous faire danser cet été.

Une pièce maîtresse de nos soirées à la radio musicale, Fatoumata Diawara, sur Ici Musique. Quand on s'est retrouvés tantôt, je vous ai promis qu'on n'était pas se laisser pacifier par ce que la Jamaïque a de mieux à offrir, n'est-ce pas?

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le Canada. Une aventure de saison, hein. Et dans la belle saison, dans l'été, on dirait que le rapport qu'on entretient avec la nature est encore plus intime, hein, dans le mois de juillet aussi. On voit nos coins de pays changer, on les savoure. On les respire aussi, on les prend en photo et puis on va s'enfouir dans nos portions de territoire préférées. La raison pour laquelle je parle de ça, c'est que Desbois, qu'on vient d'entendre à l'instant, lui, là, il aime ça, sa forêt, OK? C'est sa forêt familiale. Puis c'est dans cette forêt-là qu'il, avec son micro, va scruter, capter, enregistrer des sons de la nature qu'il intègre dans ses pièces musicales, comme celle-ci qu'on vient d'entendre à l'instant, qui s'appelle Cigaras. Donc, c'est Desbois avec la voix de Malika. Ben oui, j'espère que votre portion de territoire préférée est bonne pour vous en ce dimanche soir, que votre été aussi est agréable, que vos festivals le sont aussi. Cette année, dans la programmation du FEC, il y aura la possibilité pour vous de voir Caraba. On l'écoute avec une de ses plus récentes pièces qui s'appelle Big Drip.

Nouveauté de Sarah Mee qu'on vient d'entendre à l'instant. Cette pièce s'appelle Ratata. Vous venez d'entendre la radio musicale de Ratata en ce dimanche soir. Est-ce que vous vous souvenez de la première fois que vous avez vu en concert Cachetine? Moi, je vais toujours m'en souvenir. J'étais au début de la vingtaine à Jonquière. Une des premières fois que je foulais le sol de Jonquière. Et puis Cachetine était là avec déjà à cette époque-là le pouvoir de nous rassembler, de nous donner l'impression qu'on pouvait chanter en Innu Imun aussi. C'est ça hein, que ça fait, hein? Ces grands spectacles à grand déploiement. Ça marque à vie. On va s'y cacher dans le souvenir.

0: Showtime, pas passé.
1: À chaque été, je développe des dépendances pour les crèmes glacées. Ouais, crèmes glacées, puis sorbet, toutes ces petites gâteries sucrées là, qui font, qui ponctuent l'été. Difficile pour moi de passer une journée sans me régaler. Mais c'est comme des bonbons pour les enfants. Hein? La pièce qu'on va entendre à l'instant, elle me fait penser justement à une crème glacée. La pièce s'appelle Bonbon. Et là, c'est intéressant parce que il y a un parallèle qui est tissé entre un bonbon et puis une accolade, une idylle d'un cœur qui brûle de passion. Ouais, le groupe Zalam Kao s'est capté la dimension sensuelle de la vie d'un bonbon. Hein, l'amour ici qui est comparé à un bonbon qui apaise doux, qui apaise l'âme, c'est sucré sur les lèvres aussi. Ça parle de la couleur des cœurs, une pièce qui ronronne l'intimité sans être impudique. Le groupe sera en spectacle dans le cadre du Festival Nuit d'Afrique le 15 juillet. On déguste leurs bonbons.

Lynn qu'on vient d'entendre à l'instant, qui parle de son coin de pays, hein, l'est de Montréal, juste au nord d'Hochelag, dans le bout du stade. Ça, c'est le titre de la pièce qu'on vient d'entendre à l'instant. Si vous faites partie de celles et ceux qui ont trippé il y a une dizaine d'années environ sur les Dead Obies, et puis vous avez entendu dire que les Dead Obies font retour cet été, puis là, vous demandez « Ah, je devrais-tu voir ça? C'est-tu passé? C'est encore bon? » Puis ça, je vous confirme. C'est très bon. Je les ai vus au spectacle, au Festival Mélo.

Le groupe s'appelle Black Parents. Il y avait un hit planétaire tout juste avant, signé Aerostar. On a commencé avec les Dead Obies. Oui, enchaînement lancé par le groupe qui sera au FEC le 16 juillet prochain, donc à Québec. Et puis à Baie-Saint-Paul aussi, le groupe fait partie de la programmation du festif cette année. C'est Tikenja Fakoli qui va clore le Festival international des Libres d'Afrique. On l'écoute avec une chanson qui éveille les consciences.

l'ami de Cosmopolite, Angélique Kidjo, qu'on vient d'entendre à l'instant, la semaine prochaine, le vendredi prochain, en plein cœur de l'été, la ville de Québec va vibrer. Ça va être le festival d'été de Québec. Donc, ça va vibrer sur la rue Saint-Jean, au manège militaire, en passant par le Parlement jusqu'aux plaines d'Abraham, où là, il y a la plus grande scène d'Amérique du Nord qui est érigée là-bas. Je sais pas si vous êtes allé au cours des dernières années. C'est vraiment spectaculaire. La scène est immense. Et de chaque côté de la scène, il y a deux écrans gigantesques aussi, avec une nouvelle technologie qui permet vraiment de bien voir les artistes sur scène. Ça, c'est vraiment une des fiertés là, du fait que cette grosse scène-là, avec les écrans aussi. Et je rappelle aussi, si vous êtes pas allé depuis un moment, pour les spectacles là, sur les plaines d'Abraham, il y a quand même tout près de 100 000 personnes qui sont sur les plaines là. Donc ça donne un effet de foule là qui est vraiment gigantesque. Puis les gens là-bas maîtrisent bien là la façon de faire circuler la foule, d'entrer sur les plaines, de sortir aussi. Il y a des enclos là, qui permettent de protéger les festivaliers puis les festivalières aussi. Donc si ça fait un moment que vous n'êtes pas allé au FEC, chers amis, je vous invite à y aller. Puis au niveau de la programmation, il y a autant les grands spectacles. Spectacles sont présentés sur les plaines. On peut manger à tous les râteliers. Il y a des spectacles aussi comme celui de Jelly Tapa, hein, qui va être en spectacle le 17 juillet prochain. On l'écoute

passer un dimanche soir avec vous, chers amis. C'est le prétexte de se vautrer dans l'été 2026. J'ai adoré mes trois dernières heures avec vous, chers amis. Je remercie mes collègues Camélia Boussaïd, Malik Touré, Héloïse Léveillé-Chagnon. Cosmopolite est une réalisation de Marie-Pierre Bouchard. C'est Philippe Fémieux. Passez une excellente semaine, chers amis. Je vous retrouve vendredi prochain, 19h, avec une émission spéciale avec une collègue de RFI, alors qu'on va marquer le coup du 40e anniversaire du Festival international des Nuits d'Afrique. Voici le complice, le collègue Sahel.

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bonjour tout le monde. Monique Giraud, microphone des années enchantées. Comment allez-vous? Très heureuse de vous retrouver. On va passer encore aujourd'hui 2 heures au son de chansons que vous allez chanter. Fredonner peut-être, allez, selon l'âge que vous avez. Vous serez aussi autorisé à bouger le popotin. C'est pas un luxe, ça dégourdit. En fait, ce qu'on vous offre, c'est une sorte de bulle, un truc un peu... Oh, allez, allons-y. Un ovni radiophonique. Pour qu'on puisse, comme ça, ensemble, aller chercher dans le cœur de ces chansons-là, qui sèment la joie. La joie. Bonjour Julie Parker, qui est à la réalisation et au choix musical. Bonjour Bruno Frigon-Lavoie, qui est à la mise en onde. Je salue souvent, vous nous dites, ah ben, saluez toute l'équipe. C'est assez vite fait le tour. Mais néanmoins indispensable. Vous pouvez toujours nous écrire, vous le savez, dans la bulle de conversation à Radio-Canada Audio ou alors à moniquemusique@radiocanada.ca si le cœur vous en dit. On commence cette émission avec une bonne dose de bonne humeur et d'optimisme. Voici Gilles Valiquette.

un peu moins de plastique, un peu plus de musique. Ça me semble être une assez jolie proposition, si vous voulez mon avis. La vie en rose, chanson de Gilles Valliquette, il en est l'auteur et le compositeur. On va entendre ici une chanson de Georges Dor. Il a quelques succès à son actif, évidemment, on pense à La Manique, on pense à Un homme libre, on pense à Montréal Matin, mais aussi à cette très belle chanson intitulée La boîte à chansons, qui était sur son deuxième album intitulé Les ormes dans la plaine. On est en 1967, voici Georges Dor, La boîte à chansons.

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Dans les années 60, il se trouvait des chercheurs de succès, non pas des chercheurs de tête, mais des chercheurs de succès. Et quand il y avait comme ça une chanson américaine ou anglaise qui obtenait un succès dans la journée, pour ne pas dire dans la nuit, le texte était traduit, le lendemain matin, on ouvrait le studio et boum, la chanson était enregistrée. On a souvent raconté cette histoire-là. Pierre Lalonde a chanté donc une chanson qui n'était pas du tout une chanson ni américaine ni anglaise, mais bien une chanson de Serge Lama et Yves Gilbert. C'est toujours comme ça la première fois parce que on reprenait aussi, bien entendu, les succès français, ce qui facilitait quand même la chose. Petula Clark chantait son Downtown et Muguette et les Miladies chantaient Lee Hazelwood, Ses bottes sont faites pour marcher, et Sugartown de 1967. On écoute ici Charles Aznavour, Formidable.

1966. Quelle énergie ce Gilbert Bécaud, monsieur 100 000 volts. Il chantait le petit oiseau de toutes les couleurs. Charles Aznavour chantait tout d'abord Formi Formidable. Et entre les deux, Sacha Distel chantait Scooby-Doo. Des pommes, des poires et des Scooby-Doo. Alors je me suis dit, voyons, Scooby-Doo, Scooby-Doo. On a fait une petite recherche avec Julie, là, pendant la chanson. Et tout ce qui sort de nos recherches, c'est un petit bracelet tressé. C'est revenu à la mode, d'ailleurs, il y a plusieurs années. Mais il me semble que c'est un bonbon, forcément, parce qu'on ne peut pas craquer des petits bracelets. La chanson, à l'origine, s'intitulait en anglais « Apples, Peaches and Cherries ». Des pommes, des poires et des Scooby-Doo. Chacun traduit à sa façon. Donc, forcément, c'est quelque chose qui se mange. Si vous avez la réponse, vous pouvez toujours nous écrire. On va entendre ici Hugo Frey qui va chanter une chanson que vous allez reconnaître et peut-être chanter avec lui. Hasta luego.

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2: Décidément, toutes ces émissions m'auront permis de dire des choses qui ne me seraient pas venues naturellement, tu vois. 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Dana Mouskouri interprétait Quand tu chantes, Claude François chanson populaire et Hugo Frey chantait Hasta luego. On va entendre ici le succès de l'été 1974 au Québec. Quel est-il, 74, pensez-y bien. Ah, vous n'étiez pas né, bien sûr. Mais oui. T'es mon amour, t'es ma maîtresse. La chanson est restée 22 semaines au palmarès québécois. Elle a atteint la première position pendant 5 semaines, vendue à plus de 200 000 exemplaires. C'est en 73 que Jean-Pierre écrit les paroles de cette chanson-là, au dos d'une enveloppe du motel Alfred. Ça vous dit quelque chose? Si vous connaissez le répertoire de Jean-Pierre. À l'époque, Jean-Pierre était locataire d'un étage complet d'un édifice au centre-ville qu'il louait et où il vivait en commune avec des amis. Bon, commune. Comment je vous dirais bien ça? Si vous étiez pas là en 74, il faudrait peut-être quand même que je vous explique le concept. Et c'est-à-dire que on vivait avec des amis, des artistes, des musiciens, un peu tout le monde à la fois, une sorte de grosse colocation et plus si affinité. Bon. Et c'est en écoutant des ébats amoureux dans la chambre voisine. Mais comment se fait-il qu'il écoutait dans la chambre voisine s'il y avait un étage au complet? Ah, il écoutait dans la chambre de ses amis de la commune. D'accord, ok. C'est comme ça que ça lui est venu. Voici Jean-Pierre et Ginette.

J'ai toujours aimé l'harmonie à la fin de cette chanson. Les deux voix de Ginette Renaud et de Jean-Pierre Ferland réunies dans ce grand, grand succès de l'été 74. T'es mon amour, t'es ma maîtresse. On écoute ici Michel Fugain qui a, oh là là, une foultitude de succès, on les compte plus. Il chante ici On laisse tous un jour.

On a entendu Michel Fugain qui chantait « On laisse tous un jour », Michel Delpech pour « Un flirt », Roger Whittaker, « Une rose pour Isabelle, c'est joli », et Jean Lapointe qui chantait ici une chanson de Marcel Lefebvre et de Jean Lapointe. « Les fleurs malades », c'était sur l'album 1980, l'album « Jongleur » de Jean Lapointe que se retrouvait cette chanson. On va écouter ici une chanson de Claude Nougaro, une adaptation, on peut dire, d'une chanson de Chico Buarque de Holanda, qui s'intitule titule Tu verras, vous savez que ça vient de Que sera, fort probablement. Et c'est l'épouse de l'époque de Nougaro qui avait rapporté cette chanson-là dans ses bagages, est allée rendre visite à sa famille au Brésil. Il n'a pas attendu de comprendre de quoi il s'agissait. Il a adapté le texte à sa manière et voilà que ça a fait un succès de Claude Nougaro. Tu verras.

vraiment, vraiment propulsé. 1972, je m'en souviens très bien, j'avais 9 ans et je chantais à tue-tête en mettant le 45 tours dans le salon familial, en prenant le fil pour micro, alors que j'ai jamais voulu être chanteuse, j'aime autant le préciser. Hein. Non, non, non, non, non. Et, mais néanmoins, comme il n'y avait absolument aucun spectateur dans l'assistance, je pouvais y aller allègrement. Voici donc Un amour qui ne veut pas mourir, René Martel.

Ouais, c'est vrai que tu rentres dans Gaspésie en taxi, c'est peut-être pas l'idéal. Si j'avais un char, Steve Faulkner dit Cassonade. Cassonade étant aussi le titre de son premier album paru en 78. Si j'avais un char, resté en 7e position du palmarès pendant 25 semaines. On va entendre ici deux chansons de Renaud. Premier single de Renaud, qui deviendra la chanson-titre de son deuxième album, Laisse béton, comme dans Laisse tomber, en verlan. Ça a mis du temps avant que je pige le concept. Mais bon, une fois qu'on le sait, ce 45 tours s'est vendu à 300 000 exemplaires. Tu sais, ça te démarre une carrière, hein? En 75, Renaud chantait dans un restaurant, une pizzeria en fait, qui s'appelait la Pizza du Marais. Et il y a eu cette idée-là de la chanson, de la mésaventure d'un loubar qui se fait dépouiller par une autre bande de loubars. Il n'y avait pas de papier pour écrire le texte, il a écrit ça sur un paquet de gitane. Comme d'ailleurs Raymond Lévesque a écrit « Quand les hommes vivront d'amour » sur un carton de paquet de cigarettes parce que l'idée lui est venue et puis il n'y avait pas de papier sous la main. Ça crée quand même des chansons assez formidables. En une demi-heure, la chanson « Laisse béton » était faite et pour ainsi dire, la carrière de Renaud lancée. Il s'est inspiré de Bob Dylan pour en faire la musique. Et dans la foulée de ce deuxième album, il a changé de look parce que jusque-là, il nous la jouait un peu Gavroche, un peu Aristide Bruant. Puis tout à coup, il est devenu une sorte de loubar lui-même, de banlieusard avec une veste de cuir puis des bracelets cloutés. J'aime assez son premier look, je dois dire. Ça lui est revenu. Voici Laisse béton Renaud, suivi de la face B du fameux 45 tours de 1977.

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Renaud, sacré Renaud. Renaud qui chantait Laisse béton et qui chantait Je suis une bande de jeunes. 45 tours, grand, grand succès de 1977. Et puis il y a bien raison, mieux vaut être seul que mal accompagné. Franchement, entre vous et moi. On va écouter une autre chanson de la même année, extrait de l'album À qui appartient le beau temps, Paul Pichet. Si vous tendez bien l'oreille, reconnaîtrez-vous, bon, évidemment, la guitare de Paul Pichet, bien sûr. Il a écrit la musique, il a écrit le texte, il interprète. Il est aussi à la guitare, mais qui d'autre est à la guitare que Paul Pichet sur cette chanson ? Serge Fiori, 1977, voici Régent Pesant.

Ça sonnait. Ça sonnait Garoulou. Formation qui s'est d'abord appelée Loup-Garou, puis pour des raisons qui m'échappent en fait. Je suis pas sûre du tout. Je vais vous dire quelque chose. En même temps, je suis pas du tout convaincue que ce soit ça. Judith, tu vas me confirmer, d'accord? Il y avait un autre groupe qui s'appelait... Ah, merci. Elle opine du bonnet. Vous l'avez entendu, opine du bonnet. Hein? Bon, voilà. Il y avait un autre groupe qui s'est appelé Loup-Garou, donc ils sont dit qu'à cela ne tienne. On va s'appeler Garoulou. Très bonne idée, puisqu'on en parle encore aujourd'hui. Il chantait dans Paris, Louise Forestier chantait Les Bûcherons et Régent Pesant chantait Paul Piché. On va entendre ici, oh là là, un succès, grand succès de Julien Clerc. Vous êtes-vous déjà demandé à qui cette chanson s'adressait, ma préférence? Elle s'adressait à Miu Miu. Miu Miu que Julien Clerc a rencontré sur le tournage du film D'amour et d'eau fraîche. On est en 75. Coup de foudre, amour-passion entre Miu Miu et Julien Clerc. Il y a par contre un petit problème. Elle est avec Patrick Devers. Ça s'est su. Et l'opinion publique, ben, c'est ce que c'est, hein, l'opinion publique, parfois ça part dans toutes les directions, ben, c'est précisément ce qui est arrivé. Donc il a créé cette chanson pour répondre à tous ceux qui disaient du mal de leur relation, qui s'est achevée par la naissance de leur fille Jeanne. Leur amour a duré quand même. Miu Miu a donc été bel et bien une des femmes de la vie de Julien Clerc, à qui donc Miu Miu, cette chanson est dédiée.

Trois grands, trois géants. Julien Clerc, Véronique Sanson et Michel Berger. En voilà un quatrième. Il s'appelle Laurent Voulzy.

0: C'est sur ce Rock Collection de Laurent Voulzy que s'achève notre émission d'aujourd'hui. Je vous remercie d'avoir été là. J'espère que l'émission vous a plu. Si c'est le cas, vous pouvez la réentendre demain soir de 22h à minuit ou sur audio à votre heure et à votre convenance. Vous pouvez aussi en parler à vos amis. En gros, reproduisez-vous. Vous pouvez nous écrire sur la bulle de conversation via l'appli audio ou alors à moniquemusique@radiocanada.ca. Merci à Bruno Frigon, la voix qui est à la mise en onde, à Julie Parker qui signe le choix musical et la réalisation de cette émission. Et c'est Monique Giroux. Au revoir, à la semaine prochaine.
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au Magnum Mysterium de l'Américain Morten Lauritzen, une composition qui date de 1994, qui est devenue en quelque sorte sa musique signature. Bien sûr, le texte est plus ancien. D'ailleurs, au fil du temps, plusieurs compositeurs l'ont mis en musique, notamment Palestrina et aussi Francis Poulenc. Ce matin, pour vous dire bonjour, c'est la version de l'ensemble Voices 8 que j'ai pour vous. Une version douce et apaisante, comme le dimanche que je vous souhaite. Je m'appelle Daniel Vincent. Bienvenue à De tout cœur avec vous.

Les voix de l'ensemble Voices 8 et une belle sélection de pièces de leur album 20, un album encore tout chaud qui est paru en 2025. 20 pour souligner les 20 ans de l'ensemble. J'espère que vous avez aimé un beau moment d'introspection. Si vous le souhaitez, vous pouvez m'écrire pour partager avec moi vos impressions sur les musiques entendues et même, si vous en avez envie, vous pouvez partager avec nous vos coups de cœur en chant choral. Ça me fait toujours immensément plaisir de vous lire. L'adresse de tout cœur, en un seul mot, @radio-canada.ca. Pour la suite, c'est avec cette fois les voix de la Fondation Voices 8 que nous allons poursuivre. Une branche, je dirais, de la formation principale dédiée à l'éducation à travers le chant et ce, un peu partout sur la planète.

Les chanteuses et chanteurs du chœur de la Fondation Voices 8 et deux extraits d'un album tout récent, un album paru en 2024 sous le titre To Sing of Love. C'est maintenant avec la musique de Johannes Brahms que j'aimerais poursuivre et son chant du destin, opus 54. Pendant l'été 1868, Brahms décide d'entreprendre l'écriture d'une œuvre chorale sur un texte du poète et philosophe allemand Friedrich Hölderlin. Par contre, il peine à trouver une finale satisfaisante à son œuvre et c'est seulement au mois de mai 1871 qu'il en termine la composition. La création a eu lieu au mois d'octobre de la même année. On dit que si Brahms n'avait écrit que cette œuvre, son rang parmi les grands compositeurs de la planète serait tout de même assuré. La version que j'ai pour vous est celle du Collegium Vocale de Gand, accompagnée de l'Orchestre des Champs-Élysées que dirige Philippe Hervègue.

deux pièces de Johannes Brahms par les voix de l'ensemble Vox Animata. C'est avec la musique de Wolfgang Amadeus Mozart que nous allons poursuivre et ces vêpres solennelles d'un confesseur Köchel 339. C'est la toute dernière composition de Mozart pour la cathédrale de Salzbourg. C'était en 1780. L'œuvre a été écrite pour chœur, quatre voix solistes auxquelles on ajoute un orchestre composé, bien sûr, des instruments à cordes, mais aussi de trompettes, trombones, orgues et timbales. Les textes des cinq premières sections de la composition proviennent de l'Ancien Testament, alors que ceux de la sixième section, la dernière, sont tirés du Magnificat de l'Évangile selon Saint Luc. La version que je vous propose réunit les voix de la soprano Cornelia Samuelis, la mezzo-soprano Ursula Ettinger, le ténor Benoît Haller et la basse Marcus Flegg. Peter Newman est à la tête de l'orchestre du Collegium Carthusianum et du chœur de chambre de Cologne. Voici les vêpres solennelles d'un confesseur en do, Köchel 339 de Mozart.

avec la soprano Cornelia Samuelis, la mezzo-soprano Ursula Ettinger, le ténor Benoît Allaire et la basse Marcus Flegg, Peter Newman à la direction de l'orchestre du Collegium Carthusianum et du chœur de chambre de Cologne. C'était les vêpres solennelles d'un confesseur en do, Köchel 339 de Mozart. Ce qui nous amène à la toute dernière portion de notre rendez-vous de ce matin pour vous offrir un beau bouquet de pièces par le chœur de chambre de l'Université de Regina et sa chef Catherine Lauren.

Catherine Lauren à la tête du chœur de chambre de l'Université de Regina et un bouquet de pièces extraites de leur album paru en 2002 sous le titre If Music Be the Food of Love. Voilà, c'est ainsi que se termine notre émission de cette semaine. Merci à Claire Boisvert à la réalisation. Si vous avez envie de m'écrire, que ce soit pour me dire bonjour ou peut-être pour m'envoyer vos suggestions, surtout, n'hésitez pas, ça me fait toujours plaisir de vous lire. L'adresse de tout cœur, en un seul mot, @radio-canada.ca. Restez avec nous, je vous promets encore tout plein de bien belles musiques. Je m'appelle Daniel Vincent, je vous souhaite une très belle semaine et on se retrouve bientôt sur Ici Musique Classique.

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Bonjour à vous, chers amis mélomanes. J'espère que vous allez bien. Je m'appelle François Lemay. Vous êtes sur Ici Musique. Et on commence ce matin avec le compositeur italien Giovanni Benedetto Plati, qui a suivi le groupe du compositeur Fortunato Chielleri jusqu'à la cour de Wurtzbourg, où il y avait du travail pour eux en Allemagne. Alors voici son concerto grosso d'après Corelli, interprété par l'ensemble Cordia, dirigé du violoncelle par Stefano Veghetti. Bienvenue à Quand le jour se lève. Thank you.

Alexa Rainwright et ses complices dans l'interprétation d'une sonate pour flûte et continuo de Giovanni Benedetto Plati. Ça nous mène aux informations. Je m'appelle François Lemay. On se retrouve, nous, dans quelques secondes, toujours sur Ici Musique.

Bonjour, ici Mathieu Massé. Sur la côte nord au Québec, l'entente entre le Conseil des Inuits de Pessamite et Hydro-Québec a été refusée à 63 % lors d'un référendum. La communauté Inuit a rejeté l'entente qui aurait permis à la Société d'État de construire un nouveau barrage hydroélectrique sur les terres ancestrales de la communauté. Le Conseil de bande s'engageait aussi à mettre fin à toute procédure judiciaire en lien avec les installations d'Hydro-Québec érigées sur son territoire sans son consentement. L'entente prévoyait également une compensation d'environ 1,5 milliard de dollars. Le taux de participation était d'environ 37 %. L'Iran soutient que les plus récentes frappes américaines ont réduit à néant les efforts diplomatiques des derniers mois. Les hostilités entre les deux pays ont repris cette fin de semaine après une attaque iranienne contre un navire dans le détroit d'Ormuz. Téhéran a annoncé la fermeture complète du détroit, ce que dément Washington. Face à cette escalade des tensions, le secrétaire général des Nations Unies, Antonio Guterres, demande aux deux pays de reprendre d'urgence les négociations. Et puis le Parlement israélien a annoncé la tenue d'élections le 27 octobre prochain. Ce scrutin sera le premier depuis le début de la guerre dans la bande de Gaza déclenchée à l'automne 2023. Le premier ministre israélien Benjamin Netanyahou a déjà annoncé son intention de se représenter. Les plus récents sondages montrent toutefois qu'une majorité des Israéliens souhaite son départ. Il s'agira d'élections décisives pour le premier ministre qui est empêtré dans un procès pour corruption depuis plusieurs années. Il est accusé d'avoir accepté des pots de vin et tenté de négocier une couverture plus favorable auprès de deux médias israéliens.

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4: Il est 5h32, 6h32, que le temps passe vite en agréable compagnie. Bonjour, bonjour, je m'appelle François Lemay sur ICI Musique, c'est quand le jour se lève.

C'est toujours un plaisir de retrouver la musique de Maurice Ravel, souvent proche des sonorités que nous offrent les pianistes-compositeurs d'aujourd'hui, mais aussi proche des sonorités jazz et modernes du début du 20e siècle. Je vous propose un moment de sérénité et de détente qui n'a pas son pareil. La pavane pour une infante défunte de Maurice Ravel, sous les doigts d'André Laplante.

Le prélude au matin de Per Gunt d'Edvard Grieg. Et ça nous mène à 6h, à 7h dans les maritimes. Je m'appelle François Lemay. Bonjour, bonjour. Merci d'en être. Sur ici musique, c'est quand le jour se lève. On va entendre maintenant la musique du pianiste et compositeur tchèque Leopold Kozluch, contemporain de Mozart, de Haydn et de Beethoven. Kozluch est de l'époque classique viennoise, qui a vu naître l'âge d'or du piano forte. Il a composé pas moins de 23 concertos pour clavier, des œuvres conçues pour plaire, avec lesquelles il a obtenu beaucoup de succès bien mérités. On écoute son 5e concerto pour piano, interprété par Howard Shelley et les London Mozart Players.

Le concerto pour piano numéro 5, en mi bémol majeur, du compositeur tchèque Léopold Kozluch et interprété par Howard Shelley et les London Mozart Players. Pour avoir la liste complète des musiques diffusées à l'émission, mais partout en tout temps sur Ici Musique, ça se passe sur Radio-Canada Audio.

Un extrait de la suite La Votiana de Ferenc Farkash, c'était l'ensemble avant Pentaèdre. Ça nous mène aux informations d'ici musique. Je m'appelle François Lemay, vous devrez vous passer de moi pendant quelques secondes, mais vous pouvez m'écrire quand même, quand le jour @radio-canada.ca.

Bonjour, ici Mathieu Massé. Sur la côte nord au Québec, l'entente entre le Conseil des Inuits de Pessamite et Hydro-Québec a été refusée à 63 % lors d'un référendum. La communauté Inuit a rejeté l'entente qui aurait permis à la société d'État de construire un nouveau barrage hydroélectrique sur les terres ancestrales de la communauté. Le Conseil de bande s'engageait aussi à mettre fin à toute procédure judiciaire en lien avec les installations d'Hydro-Québec érigées sur son territoire sans son consentement. L'entente prévoyait également une compensation d'environ 1,5 milliard de dollars. Le taux de participation était d'environ 37 %. Hydro-Québec affirme respecter le résultat du vote et rester ouverte au dialogue. En Thaïlande, un incendie majeur a fait au moins 27 morts dans un bar de Bangkok la nuit dernière. 63 personnes ont été transportées à l'hôpital, dont plusieurs dans un état critique. L'enquête sur les causes de l'incendie est toujours en cours, mais les autorités disent examiner les matériaux contenus dans le plafond du bar. Des victimes ont aussi été retrouvées près d'une sortie de secours qui pourrait avoir été bloquée. Un musicien qui jouait dans le bar a dit avoir vu de la fumée émaner d'une boîte de fusibles avant que le courant ne soit coupé et qu'une explosion retentisse. Enfin, au basketball féminin, le Tempo de Toronto a battu hier le Liberty de New York par la marque de 93-91 au Centre Bell à Montréal. C'était le deuxième match des Torontoises dans la métropole québécoise. Elles ont d'abord joué vendredi contre les Wings de Dallas. Le match a battu le record d'assistance de la Ligue professionnelle de basketball féminin, la WNBA, par près de 21 000 spectateurs y ont assisté. Voilà, c'était les informations. Merci d'être

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4: 6h32, 7h32 dans les Maritimes. Je m'appelle François Lemay sur ICI Musique. Vous écoutez bien sûr « Quand le jour se lève ».

Cécile Chaminade, compositrice française. On est à la fin du 19e siècle. Excellente pianiste, femme du monde moderne, qui a voyagé partout en Europe et en Amérique pour ses tournées de concerts. Il y avait même une association d'admirateurs, hein, un club à son nom, un fan club, Cécile Chaminade. Aujourd'hui, on dirait que c'était une influenceuse. Hashtag Cécile Chaminade. Absolument remarquable. Voici donc quelques miniatures pour piano de Cécile Chaminade.

La sérénade espagnole de Cécile Chaminade, c'était Christian-Pierre Lamarca et Amandine Savary. Allons-y maintenant avec une danse du chantre arménien Komitas, en version originale ou arrangée. C'est toujours agréable à écouter. En voici quelques-unes.

Imouzichi, une danse du chantre arménien Komitas, alors que dans quelques instants, toujours fidèle au poste, avec sa bonne humeur légendaire et toutes les connaissances qu'elle a et tout l'amour de la musique qu'elle puisse avoir, Geneviève Venn sera là pour vous faire déjeuner en paix dans quelques secondes. Nous sommes chanceux de pouvoir compter sur elle. Quant à moi, François Lemay, je vous invite à venir me rejoindre sur Ici Musique Classique, puisque quand le jour se lève, c'est poursuivi.

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Philippe B avec Hôtel Tadoussac. Bienvenue à Déjeuner en paix. Et vous savez, parfois, un destin d'artiste peut prendre un virage complètement inattendu grâce à une rencontre qui n'était pas prévue. Et là, j'imagine la tête d'Emma Peters quand elle a lu le message d'un DJ russe qui lui proposait de faire un remix d'une petite reprise qu'elle avait faite en direct de sa chambre. Elle avait mis ça sur YouTube. Elle n'a pas trop pris au sérieux au début, mais finalement, 223 millions d'écoutes plus tard, force lui a été de constater que c'était une bonne affaire de lui dire oui. Métivier, lui, c'est un artiste montréalais qui s'attendait pas vraiment à pouvoir mettre le nom de Chad Blake sur la liste des collaborateurs de son premier album solo. Chad Blake, c'est le mixeur de Peter Gabriel et des Black Keys et il l'a rencontré dans une formation en France. Il a proposé de s'occuper de son projet. Et aussi, c'est un collectionneur japonais qui a permis à Beverly Glenn Cope de sortir de l'anonymat en 2015 à l'âge de 71 ans, imaginez-vous donc. Et depuis ce temps-là, Beverly Glenn Copeland a collaboré avec Sam Smith, Romy du groupe The XX. C'est un destin incroyable que je vais vous raconter un peu plus tard dans l'émission. Et pour le compositeur chinois Yu Peng Chen, c'est une rencontre inattendue avec le jeu vidéo qui a contribué à sa grande popularité. On l'écoute accompagné de l'Orchestre symphonique de Shanghai. Voici Summer Fantasy.

Cœur de pirate. Pour notre petit moment de contemplation aujourd'hui, je vous emmène dans l'univers de l'artiste Alaï. Elle est née au Panama, de parents vénézuéliens. Aujourd'hui, elle vit en Californie et Alaï, elle s'exprime en mêlant le folklore latino-américain et une profonde connexion avec la nature. C'est très important chez elle. Il y a comme une dimension très spirituelle à sa musique. Elle a une approche plutôt méditative, assez connectée aux éléments et elle apporte aussi des petits éléments de surréalisme un peu dans sa démarche. Elle appelle ça de la medicine music, de la musique de guérison. Et avec sa musique, donc, elle souhaite créer une bulle de bien-être et amener ses auditeurs à décrocher de la dimension très, très concrète pour réussir à les amener ailleurs. Et il y a quelque chose de très mystique dans son approche. Et sur scène, ben, son univers onirique prend forme avec les décors qu'elle fabrique elle-même et elle crée des objets aussi à partir de matériaux naturel. C'est quelqu'un qui a étudié aussi en beaux-arts, donc elle met de l'avant ses talents de peintre, elle fait de l'aquarelle, elle fait des huiles aussi. Donc, le décor est très important pour elle. Justement, chaque chanson est conçue comme un tableau en mouvement et elle va souvent faire appel à d'autres musiciens, des performeurs, il y a même des marionnettistes qui animent ces fameux tableaux en mouvement-là. Et son univers est très travaillé, on ne tombe pas non plus dans le trop illuminé, là. C'est très bien dosé tout ça. Et la magie opère apparemment. Ce matin, je vous propose d'écouter ensemble le tout premier extrait qu'elle a mis en ligne dans sa carrière de chanteuse. Ça s'intitule « Curiosa » et il a cumulé plus de 2 millions d'écoutes à sa sortie, donc chapeau à Alaïa. Vous allez le constater, ça commence tout doucement avec des chants d'oiseaux, des vagues. Et pour moi, ce moment-là sert à s'installer confortablement, se rappeler de respirer. Et on entend aussi la guitare espagnole qui embarque, qui nous guide un petit peu vers des sonorités électro, qui, elle, nous indique, j'ai l'impression qu'on vient d'entrer dans le monde imaginaire de Alaï.

Je t'aime trop, c'était Loma. Vous écoutez Déjeuner en paix avec Geneviève Venn. Et on poursuit maintenant avec une autre très belle, artiste, oui, qui sait très bien chanter l'amour. C'est plutôt ça que je voulais dire. Richard Desjardins, avec un extrait de l'album Tu m'aimes-tu? Voici, et j'ai couché dans mon char.

Emma Stevens avec sa version Mi'kmaq de Blackbird des Beatles. Dans quelques minutes, je vous parle du projet musical d'un ingénieur sonore que vous connaissez sur album et qui s'est lancé en musique. Vous écoutez Déjeuner en paix. On arrive à la demi-heure. Je vous retrouve après les infos.

Bonjour, ici Mathieu Massé. Voici les informations. Des attaques ukrainiennes ont fait au moins 4 morts et 7 blessés en Russie, dont 3 dans la région de Moscou. Les frappes ont été menées par des drones munis d'explosifs. La Russie indique de son côté avoir détruit des infrastructures portuaires qui servaient au déchargement d'équipements militaires. L'Ukraine a intensifié dernièrement ses attaques en territoire russe. Moscou a répliqué par des frappes massives, notamment sur la capitale Kiev. À Toronto, la police n'a toujours arrêté aucun suspect depuis la fusillade dans un festival de rue qui a fait 2 morts et plusieurs blessés samedi soir. Les autorités demandent l'aide du public afin de collecter tout renseignement ou séquence vidéo qui pourrait permettre d'identifier les auteurs de la fusillade. Selon la police, la fusillade semble avoir été le résultat d'un échange de coups de feu entre au moins 2 personnes. En Colombie-Britannique, des dizaines de propriétés dans le district d'East Kootenay sont sous alerte d'évacuation en raison d'un feu de forêt non maîtrisé dans le sud-est de la province. Le brasier se situe à seulement 3 km du parc provincial de Premier Lake. Des températures plus fraîches ont cependant aidé les pompiers à combattre les flammes au cours des dernières heures. Les autorités demandent malgré tout à la population d'éviter le secteur. Et sur la côte nord au Québec, des experts confirment qu'un citoyen a découvert un cratère de météorite sur Google Maps. Joël Lapointe a repéré en 2024 un cratère de 25 km de diamètre alors qu'il cherchait un emplacement de camping pour ses vacances. Le cratère se trouve à environ 100 km au nord du village de Magpie. Voilà, c'était l'essentiel des informations. Merci.

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Charlotte Brousseau qui veut retenir la nuit. Oups, j'ai parlé avec Charlotte Brousseau. Mais non, il faut laisser aller la nuit. Maintenant, c'est le matin, il est 7h36 à Montréal, 8h36 dans les Maritimes. Vous écoutez Déjeuner en paix. Et on poursuit avec Auré et Ati Tetengo.

Recuerdo de ti, c'était le Montréalais Geoffroy. Et on reste en pays chill avec Métivier maintenant. Métivier, ben c'est Alex Métivier, un nom qu'on voit souvent dans les crédits d'albums parce qu'il est ingénieur sonore et réalisateur de plusieurs albums québécois. Il a travaillé entre autres avec des artistes comme Carquois, Martin Léon, Maud Audet, Philippe Braque, San James et j'en passe. Et comme ingénieur sonore, il parle souvent de sa fierté à accompagner des gens qui veulent concrétiser leurs projets créatifs, de l'importance aussi de faire de la musique par plaisir et non pas dans un souci de performance. Et évidemment, ben, c'est une ligne directrice qui l'a aussi accompagné pendant la création de son propre matériel. Donc, on peut percevoir une grande sensibilité de la part de Métivier et un souci du détail, évidemment, au niveau sonore, parce qu'un ingénieur sonore, c'est assez précis. Il a sorti son album en deux temps, deux EP. Donc, on a face A, Trouver refuge, et face B, Dans la distance. Et tout ça mis ensemble, ben, ça a donné l'album Trouver refuge dans la distance, qui a été lancé en début d'année. Et je vous présente ce matin la pièce Ce qui ne change pas, qui est tirée de la face A. J'aime beaucoup les textures de cette chanson-là, puis j'ai particulièrement été attirée par les rythmiques de percussion. Et là, j'ai regardé les crédits, hein, parce que c'est ce qu'on fait. C'est là qu'on a vu Alex Métivier à plusieurs reprises. Et ben, c'est Julien Sagot, le percussionniste de Carquois qui joue sur l'album de Métivier. Et je suis pas la seule à avoir été accrochée par les textures parce que la chanson a eu le sceau de nul autre que Chad Blake, le mixeur d'Arctic Monkeys, des Black Keys et de Peter Gabriel. Il comprenait rien des paroles, mais il a ressenti toute l'émotion qui se dégage de la musique de Métivier et a accepté de contribuer au mixage de la chanson. Je vous laisse découvrir par vous-même maintenant. Voici Ce qui ne change pas, Métivier.

Nous, c'était Fred Dispo et sa machine à voyager dans le temps. Mes mains, mes pieds. Vous écoutez Déjeuner en paix avec Geneviève Venn et pour nous rejoindre en studio, c'est via la bulle de conversation de l'application Audio. On poursuit maintenant avec Minou qui s'en va où? Qui part à San Francisco.

Julie Aubé avec ses chaudrons. Vous écoutez Geneviève Venn avec Déjeuner en paix. Et on a su la semaine dernière qui sont les albums qui se retrouvent sur la courte liste des prix Polaris. Un prix qui nous permet souvent de découvrir de nouveaux talents. Mais aussi, cette année, ce qui est particulier, c'est qu'il y a un artiste qui se retrouve sur la courte liste. Et ça m'a beaucoup surpris quand j'ai appris qu'il a plus de 80 ans, Beverly Glenn Copeland et sa femme, pour l'album qu'ils ont lancé l'année dernière. J'ai trouvé que c'était une occasion parfaite, oui, de vous parler de cet artiste-là qui a un parcours absolument improbable. Beverly Glenn Copeland s'identifie publiquement comme un homme trans depuis une vingtaine d'années seulement, mais c'est une réalité qu'il habitait depuis son enfance, à une époque où, bon, les mots pour le dire existaient peut-être pas encore. Et avant de venir s'installer à Montréal, Beverly Glenn Copeland a grandi dans une famille de musiciens à Philadelphie. Au début des années 60, il décide de venir étudier la musique à l'Université McGill, et c'est d'ailleurs une des premières personnes noires à avoir été admise à l'Université McGill. Ensuite de ça, il a enregistré des albums de manière artisanale sur cassette, mais ça n'a pas vraiment trouvé d'écho auprès du public et il est resté dans un certain anonymat. Jusqu'au miracle, il y a un collectionneur japonais qui est tombé par hasard sur une de ses cassettes autour de 2015 et il s'est dit « Mais je tiens entre mes mains un chef-d'œuvre, il faut absolument que cet album-là ressorte. » Alors, avec la permission de Beverly Glenn Copeland, l'album est ressorti et ça l'a mis à l'avant-scène à l'âge de 71 ans. On se retrouve donc maintenant une dizaine d'années plus tard. Beverly Glenn Copeland a malheureusement reçu un diagnostic de démence tardive récemment et il perd tranquillement la mémoire. Et c'est là que sa femme a décidé de l'accompagner dans un projet d'album, Laughter in Summer. Ils sont allés piger dans leurs anciens textes, mais ils ont aussi écrit de nouvelles chansons. Et c'est un projet qui est profondément lumineux. Et l'amour est vraiment irradié de ce projet-là. Et puis voilà. À 82 ans, il se retrouve sur la courte liste du prix Polaris.

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Au Cloutier, avec Craquer les cœurs, vous écoutez Déjeuner en paix avec Geneviève Venn. On poursuit maintenant avec Jean Leloup et un extrait de l'album Les Fourmis. C'est littéralement Les Fourmis qu'on va l'écouter.

0: Ouellet avec La Moindre des Choses. Quel beau souvenir. Vous écoutez Déjeuner en paix. C'est l'heure du bulletin de nouvelles. Je vous retrouve dans quelques minutes pour la suite.
1: Bonjour, ici Mathieu Massé. Le ministre québécois François Bonnarnel va quitter la vie politique. Des sources ont confirmé à Radio-Canada que le député de Granby ne se présentera pas aux élections d'octobre prochain. Élu depuis 2012, il est actuellement ministre de l'Immigration, de la Francisation et de l'Intégration, ainsi que leader parlementaire du gouvernement. Plus d'une trentaine de députés caquistes ont annoncé leur départ de la vie politique. La coalition Avenir Québec prévoit d'ailleurs annoncer des candidatures dans les circonscriptions de Pontiac, Gatineau et Papineau au cours de la journée. Québec s'attaque aux contaminants éternels issus des sites d'enfouissement. Radio-Canada a appris que dès le 16 août, le ministère de l'Environnement obligera les gestionnaires de ces sites à mesurer la concentration de PFAS dans l'eau qu'ils rejettent. Ces contaminants dits éternels ne peuvent être éliminés par des systèmes de traitement et s'accumulent dans les rivières. Des représentants de sites d'enfouissement se disent favorables à la mesure, mais souhaiteraient que le gouvernement limite aussi l'utilisation des PFAS dans les produits de consommation. Et le Parlement israélien a annoncé la tenue d'élections le 27 octobre prochain. Ce scrutin sera le premier depuis le début de la guerre dans la bande de Gaza déclenchée à l'automne 2023. Le premier ministre israélien Benjamin Netanyahou a déjà annoncé son intention de se représenter. Les plus récents sondages montrent toutefois qu'une majorité des Israéliens souhaitent son départ. Il s'agira d'élections décisives pour le premier ministre qui est empêtré dans un procès pour corruption depuis plusieurs années. Il est accusé d'avoir accepté des pots de vin et tenter de négocier une couverture plus favorable auprès de deux médias israéliens.

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le panda avec le fleuve. C'est Déjeuner en paix avec Geneviève Venn et on poursuit maintenant avec une demande spéciale qu'on a reçue la semaine dernière, je pense. Alors, ce que vous savez pas pendant que je vous parle ici au Studio 3 de Montréal, eh bien, il y a beaucoup de familles dans l'atrium de Radio-Canada parce que c'est les camps de jour de Radio-Canada et on nous a demandé du Ariane Roy. Alors, voilà, pour vous, voici la pièce « Cool ».

0: c'était la formation montréalaise Bless avec la pièce Mauvais Souvenir. Et Emma Peters, elle, s'inspire plutôt de bons souvenirs pour créer des chansons. Comme plusieurs chanteuses de sa génération, elle a commencé par faire des petites reprises acoustiques de chansons connues pour se faire connaître sur les réseaux sociaux. Elle a commencé à se filmer dans sa chambre d'ado en 2015 et elle publiait ça sur YouTube sans grand succès au départ, jusqu'au jour où elle a repris un gros succès de rap français qui a attiré l'attention d'un certain DJ russe. Et au début, elle y croyait pas vraiment parce que, bon, il l'a approché pour lui proposer de faire un remix de sa chanson. Elle se disait un DJ russe dont elle avait jamais entendu parler ne pourrait pas faire grand-chose pour son maigre 200 abonnés. Eh bien, elle s'est trompée, Emma Peters, parce qu'une semaine plus tard, la chanson avait été vue 5 millions de fois. Et aujourd'hui, on en est à des centaines et des centaines de millions d'écoute sur les plateformes. Elle a donc décidé de persévérer dans les reprises de rap et ça a bien marché puisqu'elle s'est retrouvée finaliste de la catégorie Révélation féminine aux Victoires de la musique en 2023. Et là, elle commence à se tailler une place sur la scène pop française. Maintenant, elle crée son propre matériel. Elle a arrêté de faire des reprises. Mais la chanson que je vous propose aujourd'hui, c'est une reprise d'une pièce qu'on connaît très bien chez nous puisque l'interprète est originale et montréalais. Si je vous dis Camaro, voici Femme Like You, version Emma Peters.
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Moses Bélanger avec toi. Dans quelques minutes, c'est l'Effet Pogonate. C'est Guillaume Hubermont qui sera à l'animation aujourd'hui. Ici Geneviève Venn, je vous donne rendez-vous demain, 7h, 8h dans les Maritimes. Et on se retrouve, là, c'était l'indicatif de Catherine Pogonate, mais on va se parler encore un petit peu parce qu'on va se laisser sur du Indochine et la pièce Savoure le rouge. Et puis Guillaume sera là, ben, dans quelques instants.

Bonjour à toutes et à tous, nous sommes le lundi 13 juillet, c'est Guillaume Hubermont qui vous parle en ce beau matin que je vous souhaite ensoleillé, doux et musical. On est ensemble pour les trois prochaines heures et on débute avec le temps de l'amour de Bon Entendeur.

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1: Oui, un coup de cœur pour la nouvelle chanson d'Opinard. Opinard, c'est un artiste français qu'on apprend à connaître depuis quelques mois de ce côté-ci de l'Atlantique, notamment grâce à sa collaboration avec iClassified, le meilleur producteur de Laval, et Ino Casablanca sur la chanson PNP. Il y a 3 semaines d'ailleurs, il est venu faire un petit tour du côté des Franco de Montréal. Mais avant tout cela, qui est-il, Opinard? Ben, il vient de Bordeaux. Il est né en 2001. Il a appris à jouer de la guitare d'abord grâce à des tutoriels en ligne. Et puis, c'est le coup de foudre. Il plonge dans la bossa nova. Il se met à fusionner des sonorités brésiliennes avec des trucs plus néo-soul et même plus électroniques parfois. Il aime beaucoup Erika Badu notamment. Il publie ses premières compositions et ses premières reprises sur TikTok et c'est tout de suite un grand succès. Il va faire quelques festivals et voilà. Aujourd'hui, il passe vraiment un nouveau cap. Il a dévoilé un nouvel album au mois d'avril, Spleen Social Club, qu'il est venu nous présenter au Franco, et il est déjà de retour avec une nouvelle chanson, une pièce qu'il dévoile en collaboration avec le rappeur suisse Aciel. Ça s'appelle Revolver, c'est très très bon, vous allez entendre un mélange de douces percussions, de guitare et de mélodies chantées. Donc on a entre hip-hop, chanson, c'est très très efficace, ça donne le goût d'aller passer la journée au soleil. Voici Opinard et À ciel.

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1: C'est Petit Rien de Serge Gainsbourg, une de ses premières chansons, hein, on est en 1964 à l'époque. Ce matin, on part pour le Nouveau-Brunswick avec Musique Nomade, Nika Mowin. Je vous en parle souvent, on vous en parle souvent de Musique Nomade, hein, c'est un studio de musique ambulant qui se promène dans les communautés autochtones du pays et qui offre des services professionnels aux artistes amateurs ou en voie de professionnalisation. Donc des escales qui existent depuis, je dirais, à peu près 20 ans. Et ça a beaucoup évolué. Musique Nomade, c'est aujourd'hui aussi un vrai label de musique. Il y a beaucoup d'artistes qui sont signés professionnellement donc chez Musique Nomade, mais les escales se poursuivent et donc régulièrement, il y a des compilations des endroits visités qui sont publiées. Et là, je vous propose qu'on aille s'intéresser à une compilation. Donc, ces compilations-là s'appellent On the Road. Nous, on va s'intéresser à une compilation qui a été enregistrée dans la communauté de Sitansisk, Première Nation de St. Mary's, près de Fredericton, donc au Nouveau-Brunswick, parce que il y a plusieurs choses intéressantes là-dessus, notamment l'artiste Wolastoggé Kyle McCoy. On va écouter une chanson qui s'appelle Forgive and Forget, une ballade assez émouvante qui nous donne un bel aperçu de son talent. Et on est entre hip-hop et chanson. Voici Kyle McCoy, Forgive and Forget.
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Maman m'a dit. Alice et moi, pour clôturer cette première demi-heure d'émission en ce beau lundi 13 juillet. Ici Guillaume Hubermont, c'est Steffi Choc et Kinkaid qui s'en viennent dans quelques secondes. J'espère que vous passez un très beau début de semaine sur nos ondes, sur les ondes d'ici musique. À tout de suite.

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1: On fait la rencontre ce matin de Méloire. Méloire, c'est un gars qui s'est fait connaître à travers des capsules vidéo créatives avec un leitmotiv assez simple et assez chouette. Laisse-moi te prouver que la musique québécoise, c'est incroyable. Voilà, alors dans ses publications, il s'amusait à reprendre à sa façon des artistes comme Philippe B, Jean Leloup, Mal-Aimé Soleil, Jean-Pierre Ferland. Il rappelait aussi l'importance historique de certains de nos grands artistes. Et en parallèle, et ça, on le savait peut-être un peu moins, il déployait sa passion dans l'écriture et la composition. Donc, processus de création quand même assez lent. Il a pris 5 ans à peu près, dont 2 ans d'enregistrement en studio, pour nous présenter sa toute première collection de chansons sous le nom d'album Bisous Tristes. Il s'est bien entouré pour ce baptême du feu, Méloire, parce qu'on retrouve à la réalisation Miro. Et musicalement, on sent qu'il a tout ce qu'il faut pour s'imposer dans la chanson pop, rock, voix chaleureuse, mélodie enveloppante, des refrains qui restent rapidement dans la tête. Et au niveau des thèmes, il explore la relation sous différents angles avec, des fois des amitiés, des fois des amours, tout ça sur du piano jazz ou des trames plus grinçantes parfois quand même. Alors on va le découvrir en musique tout de suite, ce Méloire. On va plonger dans son univers avec la toute première chanson, la pièce d'ouverture de cet album. Ça s'appelle « Tes vêtements ».
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La ponctuelle Michaël Richer, la chanson s'appelle « Tragique » de son EP « Arrivé à l'heure », sorti en 2021. C'est Guillaume Hubermont qui vous accompagne ce matin à l'Effet Pogonat. N'hésitez pas à venir me parler en passant par la bulle conversationnelle sur audio. J'aime toujours vous lire et en apprendre plus sur vous, sur votre été, sur vos goûts musicaux. Nous, on poursuit avec Kerouac et Kodak Ludo, « Sunshine ».

Blossom, Étincelle, c'est le nom de la chanson sur les ondes d'ici Musique. On va poursuivre avec Héron, projet plutôt trad, pop, folk d'Henry Kincaid. Son premier album complet, Verger, est sorti en avril. On va écouter la chanson Ectra Kandla, j'espère que je prononce bien. Pièce qui s'inspire d'une légende celtique liée au fils d'un roi qui choisit de suivre son propre chemin. C'est un motif qui résonne assez bien, je trouve, avec le parcours d'Henry Kincaid, qui, avec le projet Héron, réfléchit vraiment à son identité québécoise, à son identité queer également, et à la société dans laquelle on vit. Il sera au FEC, au Festival d'été de Québec, le 16 juillet, donc dans quelques jours. Voici Héron.

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1: On écoute ce matin une nouveauté de la chanteuse Anaïs. Alors, à ne pas mélanger avec les autres Anaïs qui existent déjà, notamment les chanteuses françaises Anaïs Kroos, Anaïs MVA. Elle, c'est Anaïs tout court, toujours très pratique hein, quand on fait des recherches sur Internet. Elle est allemande et belge, elle est basée à Berlin, mais son succès s'étend partout en Europe et aussi de ce côté-ci de l'Atlantique parce qu'Anaïs chante dans plusieurs langues qu'elle maîtrise pas mal, l'allemand, l'anglais, le français. Elle dit toutefois que ces langues ne suffisent pas à exprimer tous ses sentiments. Et c'est pour ça qu'elle fait de la musique, ce langage universel qui nous parle à tous. Elle a une voix chaude, une proposition musicale assez pop, très directe, très simple, un peu de bossa nova des fois également. Jusqu'à maintenant, elle a fait paraître 2 mini-albums. Et au début de l'été, elle a dévoilé une chanson au rythme estival qu'elle décrit comme la bande sonore du Hot Girl Summer. Donc voilà, un mouvement de libération qu'on connaît tous, qui encourage les femmes à vivre leur été sans s'excuser d'être elles-mêmes. Ça s'appelle « Ciao bébé ». Ça donne franchement le goût de se poser sur le bord d'une piscine en ce beau lundi ensoleillé. Voici Anaïs.

JTM, JTM, Charlotte Fever sur les ondes de l'effet Pogonat. J'espère que votre avant-midi se passe bien. Je vous souhaite que tous vos vœux se réalisent en ce début de semaine, tous les objectifs que vous vous êtes fixés. La musique de Quantum Tangle et Lydia Kepinski, mais aussi Angèle, s'en viennent dans quelques minutes. Pour tout de suite, voici La Nuit de l'Escope.

Très efficace cette collaboration entre le duo Inuit Quantum Tangle et la Montréalaise Lydia Kipinski. Ça s'appelle Signal. C'est sorti en 2019. Dans la prochaine demi-heure, la musique de Claudia Bouvette, Daniel Bélanger, Christian Schoen, Sarah May, Angèle. Ici Guillaume Hubermont. Bon lundi sur les ondes d'ici musique.

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Claudia Bouvette à l'effet Pogonat en ce lundi 13 juillet. Il y a une nouveauté à partir d'aujourd'hui sur la grille d'Ici Musique. C'est Sarah May qui va prendre le relais de Nicolas Ouellet à l'émission Nouveau Son. Et ça, c'est pour les 3 prochaines semaines. Premier rendez-vous avec elle donc aujourd'hui à 15h. Et pour fêter ça, mais on va écouter la dernière nouveauté musicale de Sarah May. C'est une pièce vraiment épatante, basée sur une prod syncopée signée Tracks, Like et Ninja. Un morceau club énergique qui va mélanger house, influence afro-caribéenne, des basses percutantes. Ça va vous réveiller si vous n'êtes pas encore vraiment complètement réveillé ce matin. C'est féroce, c'est plein d'assurance. Ça s'appelle Ratata. C'est Sarah May.

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1: On va prendre des nouvelles ce matin d'un artiste montréalais en pleine ascension, l'auteur, compositeur, interprète, multi-instrumentiste Christian Shun. Pour ceux qui ne le connaissent pas encore, il a un parcours qui est loin d'être linéaire. Il est né en Suisse, de parents américains nomades. Il a passé une grande partie de sa jeunesse à voyager aux quatre coins de l'Europe et des États-Unis. Et c'est toujours la musique qui est restée un peu son point d'ancrage à travers tous ces mouvements-là. Et c'est durant son adolescence à Montréal qu'il a fait ses premières armes, d'abord au sein d'un groupe de rock. Il touchait à tout, composition, réalisation, ingénierie sonore, et donc ça permet aujourd'hui à Christian d'être super autonome et d'être capable de faire pas mal de choses intéressantes. On le connaît aussi en fait comme un comparse de Gabriela Olivo. Il va d'ailleurs coproduire son album l'automne prochain. Mais donc, Christian Shun a sorti l'an dernier, je pense que c'était en janvier 2025, un excellent album, Alléluia Showers. Il a ensuite tourné partout au Canada en première partie de Zao de Sagazan avec ce disque-là. Et il revient dernièrement avec une chanson intitulée Saint Loreto. Musicalement, c'est une proposition très intéressante. On est dans de l'alt-pop qui puise son énergie dans de la techno. Techno des années 80, vraiment la techno des origines, R&B un peu, je dirais début années 2000 aussi. Il dit en fait, Christian, qu'en réfléchissant au fondement de la pop, à l'utilisation de synthétiseurs et de boîtes à rythme, il a voulu recréer en studio cette espèce d'approche électronique organique d'il y a une trentaine d'années. Il dit notamment qu'il s'est inspiré en lisant un essai super intéressant, Major Labels, History of Popular Music de Kelefa Sanet, un livre que j'ai pas lu mais dont j'ai beaucoup entendu parler. Donc voilà, il est, écoutez, il tourne un peu partout. Il était au Festival Primavera à Barcelone le mois dernier et il sera en spectacle de retour ici à l'ESCO à Montréal, ce sera le 1er septembre. On monte le volume, on se laisse porter. Si c'est une découverte, bonne découverte, Christian Shun.

La française Iseu, bye, bye, bye. La semaine dernière, j'ai rencontré les gars de Mal-Aimé Soleil au Cher Blues, à Sherbrooke. C'est un groupe que j'aimais déjà beaucoup. Leur album Fragile, qui est sorti cette année, je trouve que c'est vraiment une belle réussite. Mais j'ai vraiment pogné de quoi en les voyant sur scène. Ils ont une énergie complètement folle. Ça rentre comme une tonne de briques, les guitares électriques. Le groupe a vraiment aussi un public fidèle qui connaît toutes les paroles des chansons par cœur. Bref, j'ai passé un excellent moment avec Mal-Aimé Soleil. Si vous les voyez, si vous voyez que le groupe est en spectacle près de chez vous, ruez-vous, allez-y les yeux fermés, c'est sûr que vous allez passer un bon moment. Ils seront du côté du Festival d'été de Québec, c'est gratuit en plus, c'est le 18 samedi prochain. Ils vont être à Péribonka le 23. Ensuite, ils sont le lendemain ou le surlendemain à Baie-Saint-Paul au Festif. Le 30 juillet à Carleton-sur-Mer au Naufrageur, le 18 août au Festival international de la chanson de Green Bay et le 11 septembre à Frelichburg au Bit et Betrave. Donc notez tout ça, puis écoutez donc tout rattraper, Mal-Aimé Soleil.

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1: Une nouveauté de l'actrice, mannequin et autrice, compositrice, interprète britannique, Suki Waterhouse. C'est la blonde de Robert Pattinson, sa femme même. C'est ce que me glisse à l'oreille Amélie, la réalisatrice de l'émission. Voilà pour les potins. Elle a fait paraître vendredi dernier son troisième album studio complet intitulé Love Land. Elle a elle-même décrit ce nouveau projet sur ses réseaux sociaux comme une commémoration des lieux qui l'ont façonné. Elle évoque, je la cite, les meilleures et les pires nuits de sa vie et un élan authentique vers la vivacité. Alors, troisième album, Suki Waterhouse qui s'est entourée d'une impressionnante équipe de collaborateurs. Je peux vous citer notamment à la co-écriture et à la production Amy Allen, Joel Little, Aaron Dessner du groupe The National. Alors, peut-être vous ne connaissez pas ces noms, mais ce qu'il faut savoir, c'est que ce sont des gens qui sont derrière des chansons de Taylor Swift, Ed Sheeran, Sabrina Carpenter, Olivia Rodrigo, Bruno Mars. En fait, si une vedette de la pop existe, elle a probablement travaillé avec un de ces trois-là. Mais c'est pas tout. Suki Waterhouse a également fait appel au légendaire batteur Mick Fleetwood, ben oui, de Fleetwood Mac, pour un morceau. Nous, on va écouter le titre qui est inspiré de son quartier de Londres, un quartier bien connu, Notting Hill. Donc voilà, ça fait partie de ces lieux dont Suki Waterhouse parle. Voici Notting Hill.

Mon amour, mon ami, chanson qui date de 1967. Un remix signé Saverio. Dans quelques instants, Zao des Sagazans, Nanette Workman, vous écoutez ici Musique. À tout de suite.

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1: Sur une formation américaine de pop, punk et emo des années 2000 qui vous dit sûrement quelque chose, The All American Rejects, un quatuor qui a marqué toute une génération grâce à ses hymnes énergiques et rassembleurs comme Move Along, Dirty Little Secret ou encore Gives You Hell. Ils ont arrêté longtemps de faire de la musique, hein, les All American Rejects, pendant, je pense, une quinzaine d'années, et ils ont fait un retour en force le 15 mai dernier avec un cinquième album Sandbox. Donc pour célébrer ce retour, ils ont choisi de renouer avec leur public et ils ont commencé ça en faisant quelques stunts, comme on dit en bon français, sur les réseaux sociaux. Une tournée qui s'appelait House Party Tour, qui s'invitait de manière impromptue dans des lieux insolites comme des granges, des salons de quilles. Et c'est une formule assez surprenante qui a permis à une toute nouvelle génération de se recoller un peu à leur univers. Et maintenant, le groupe fait une petite escapade, quelques concerts au Canada. Alors, ils seront demain à Toronto pour un spectacle au théâtre du Great Canadian Casino Resort, accompagné de la formation Indie Pop Valley, qui est une formation ontarienne. Et ils viendront ensuite à Québec le lendemain pour le festival d'été direct sur la grande scène des Plaines d'Abraham. Ils vont partager la soirée avec Shaggy et Kesha pour un rendez-vous qui risque de nous ramener dans le temps. Alors pour se préparer à la fête, on va reculer nous aussi dans le temps en 2002 pour écouter le tout premier extrait historique des All American Rejects. Voici Swing Swing.

0: C'est avec la musique électronique de Jonathan Floyd qu'on termine notre rendez-vous du lundi 13 juillet. Et qui voilà devant moi, Claudine Prévost est de retour.
1: Allô, Guillaume Hubermont.
0: Comment ça va, Claudine?
1: Tellement bien.
0: Tu as l'air tellement reposée.
1: Oui, j'ai passé une belle...

0: Une belle semaine d'été à faire des activités d'été avec des amis, avec la famille. Et tout au long de la semaine, j'ai testé de la musique. Parce que je me suis donné comme mission, j'en ai parlé aux auditeurs au début de l'été, de fournir la playlist idéale pour toute occasion d'été autour de la piscine ou alors de l'apéro.
1: T'avais des cobayes avec toi la semaine
0: dernière. J'ai eu plein de cobayes, exactement. Et je vais ressortir trois extraits qui ont beaucoup fonctionné, que je vais vous placer dans des contextes particuliers. C'est un coup de circuit à coup sûr.
1: Alors, sortez vos calepins. Prenez des notes si vous voulez avoir la bande son parfaite de votre été. Ça se passe à mon manège à moi avec Claudine dans quelques secondes. Merci beaucoup à Amélie Harel-Dubot à la réalisation, Philippe Jacques à la recherche. C'est Guillaume Hubermont qui vous parlait ce matin en remplacement de Catherine qui sera de retour demain. À la prochaine. Bonne journée.
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0: Oh, je vous souhaite un bon début de semaine. Oui, j'arrive reposée d'une semaine de vacances et prête à rembarquer sur les rails du manège ce midi. Et on ne va pas traîner pour se lancer avec le soul tropical du français d'origine martiniquaise David Walters. Ici Claudine Prévost, bienvenue dans le manège.

Un spa ensoleillé à souhait, ça. Formidable chanson de Sean Nicholas Savage, né à Edmonton, basé à Montréal aujourd'hui. Le titre Disco Dancing qu'on vient d'entendre, Sean Nicholas Savage, considéré comme un des piliers de la scène musicale indépendante de chez nous, avec ses grooves rétro et ses paroles poétiques. Maintenant, on poursuit dans la chaleur sensuelle de Stella and the Longos, groupe basé à Berlin, bâti autour de la DJ parisienne Stella Zecri.

Le groupe d'Allemands Marie-Céleste qui passe leur été sur la route avec plein de dates de concerts à l'horaire à Péribonkas, au Lac-Saint-Jean, au Festif de Baie-Saint-Paul, au Festivière de Québec. Mais j'attire votre attention sur deux concerts qui sont gratuits qu'ils vont offrir dans les prochaines semaines parce que c'est pas désagréable, des petits concerts gratuits. Donc, si vous êtes en vacances en Gaspésie dans la première semaine d'août, ils vont être en prestation au Festival du bout du monde de Gaspé le 6, puis au Théâtre de Verdun de Montréal le 22. Mais sinon, il y a une vingtaine de spectacles payants partout, à travers la province, à travers l'été. C'est Chose sauvage qui prend le relais avec Seul.

C'est la relecture de ce grand succès d'Ariane Moffat par le Montréalais Phono Point de Mire. Ariane, que j'ai croisée cette fin de semaine et qui me racontait qu'elle vit une superbe saison de festival avec son spectacle Air de jeu. Et sa grande surprise de l'été, c'est de voir la jeune génération, des jeunes de 18-20 ans qui sont devant la scène, qui chantent les paroles avec elle, qui lui demandent leur demande spéciale, des chansons qui ont été lancées il y a des années, là. Ouais, être ensemble, les générations, Ariane, c'est tellement beau de voir que la musique québécoise résonne fort dans les oreilles des jeunes spectateurs. On enchaîne dans Mon manège à moi. Bon midi, tout le monde.

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Beat Sexu, qu'on vient d'entendre, duo qui réunit deux couteaux suisses de la scène musicale du Québec. En fait, de Québec. Ils font tous ces gars-là. Ils sont aussi derrière l'organisme Le Pantoum à Québec, qui est cet espace qui offre mille et un outils pour les artistes de la grande région là-bas. Et c'est Grand Eugène qu'on écoute maintenant, le groupe qui est en concert en Abitibi cette semaine. Voici leur titre, Cimetière.

je viens de vous rappeler des souvenirs avec Pied de Poule qui nous ramenait directement dans les années 80, mais non, ce n'était pas l'original. Vous aurez reconnu que c'était une relecture des Montréalais DVTR qui, on peut dire, appuie encore un peu plus sur le côté déjanté de la chanson. Waouh! Et on reprend notre souffle maintenant avec un beau virage. Vous vous souvenez de la formation Fine Young Cannibals? Oui, oui, on s'en va à la fin des années 80 avec I'm Not the Man I Used to Be dans mon manège à moi.

un bon Daniel Bélanger. J'espère que votre lundi se déroule bien. Comment ça se passe? Êtes-vous en vacances? Si oui, vous nous écoutez de quel endroit? Sinon, si vous êtes au travail, qu'est-ce que vous faites là? Faites-moi signe via la bulle de conversation sur l'application Radio-Canada Audio, bien sûr sur la page de votre émission Mon manège à moi. Et c'est Armstrong qui poursuit.

s'est posé un peu avec la musique de Mantis, un des membres de la F en solo, bien évidemment. Puis on va planer maintenant avec le duo torontois Casdoura. Et je salue une auditrice qui fait la route entre Gatineau et les îles de la Madeleine. Elle dit pendant tout le trajet, on écoute ici musique. Merci pour la formidable bande sonore. Là, c'est un grand plaisir. C'est beaucoup d'heures de route. Si on vous accompagne. Et bonnes vacances. Voici le titre Kayal.

Très agréable, difficile de résister à la musique de Lucky et Deli Marinelli. Le titre Camille qu'on vient de s'offrir. Bon, la semaine dernière, vous savez, j'étais en vacances et j'en ai bien profité pour garnir ma playlist d'été. Je vous avais promis en début de saison que j'allais vous proposer des titres pour allonger la vôtre. Titres qui ont été testés la semaine dernière dans toutes sortes d'occasions avec la famille, avec les amis. Alors en voici trois qui ont passé l'épreuve haut la main. D'abord, le collectif londonien Jungle avec leur titre « The Wave », la vague, tout à fait indiqué, on s'entend, pour les belles journées chaudes. Deux amis d'enfance qui ont démarré ce projet musical il y a 12 ans et qui proposent des mélodies qui nous élèvent au-dessus des problèmes du quotidien. Avec leur voix calfeutrée, sensuelle, c'est un mélange de soul, de R&B, de new disco, et c'est irrésistible. «

piscine ou à la plage avec votre petit haut-parleur, ça le fait. Maintenant, la chanson « Sea Gets Hotter »,« La mer devient plus chaude » du groupe américain Duran Jones and the Indications, qui nous offre un superbe mélange de disco, de funk, de R&B et de soul, avec des voix de falsetto comme il s'en faisait d'extraordinaire à l'époque Motown. Alors là, je vous invite à vous imaginer à l'apéro, à la fin d'une journée où le soleil a tapé fort.

Je me laisserai porter jusqu'à la fin de la pièce, mais j'en ai une autre à vous proposer. Un titre qui va vous faire sourire, c'est sûr. Peu importe l'activité, là, une pièce qui nous a été présentée par notre nouveau collègue à ICI Musique, Robin-Joël Cool, avec son émission la fin de semaine. Il était de passage à l'émission ici il y a à peu près une dizaine de jours. Et il nous a proposé un titre de Mononcle Jason. C'est pas mon oncle Jason ou mon oncle, c'est Mononcle Jason, qui est un personnage inventé par l'auteur-compositeur-interprète Jason Leblanc, qui vit à Memram Cook au Nouveau-Brunswick. Donc, Mononcle Jason, c'est une espèce de dandy de la campagne qui a de la misère à s'adapter au rythme du monde moderne, d'où le son très rétro. C'est vraiment sympathique. Et le titre, c'est Florida. Ouais, je pense que vous allez la retenir, celle-là aussi.

hymne à la procrastination par excellence de Lisa Leblanc. Et je salue Vital qui travaille sur un chantier aujourd'hui à 27 ou 33 degrés ressentis. Ça doit pas être simple, simple. D'ailleurs, à vous tous qui travaillez en extérieur aujourd'hui, qui écoutez ici musique, ça me fait plaisir de tenter de vous rafraîchir du mieux que je le peux. Avec Marcia Baila, ça devrait faire l'affaire. Faut pas danser, par exemple. Hein. Faut juste danser dans sa tête. Voici Lerita Mitsuko dans Mon manège à moi.

33 tours au vinyle. Le manège est à mi-chemin dans son parcours en ce lundi. Dans les prochaines minutes, des virages vers Ariane Roy, les Louanges, France Gall et vers l'Australie avec le groupe Parcells dans moins d'une minute.

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C'était la musique de pause, ça aide dans mon manège à moi. Alors, la semaine dernière, j'ai reçu un message sur Instagram d'un nouveau groupe qui disait « Bonjour Claudine, on se disait qu'on n'avait pas le choix de t'envoyer notre nouvelle chanson ». Le groupe s'appelle Manège, comprenez-vous? Alors, effectivement, je ne pouvais pas passer à côté de l'écoute de leur toute première chanson, qui a pour titre Tangerine. Ça vient tout juste de sortir. Manège, qui est un quintet, guitare, basse, synthé, batterie, voix. Ils font une belle pop francophone où se rencontrent l'énergie du rock indépendant, le psychédélisme et un refrain accrocheur assez lumineux. Alors, Tangerine raconte le début d'une histoire amoureuse où l'auteur est confronté à ses propre résistance et à la difficulté d'accepter l'ampleur des sentiments qui l'habitent. Vous savez, ce moment où tout semble à la fois possible et incertain, pas toujours simple, le début de relation. Alors voilà, premier extrait de ce nouveau groupe Manège qui prévoit lancer un premier album en novembre.

Gros, gros succès à la maison ces temps-ci. Mes garçons qui adorent le nouvel album des Louanges. Maintenant, on se plonge dans Starmania. Et pourquoi pas? C'est un manège, on prend un virage avec Besoin d'amour, interprété par France Gall. Bon après-midi sur les ondes d'ici musique.

C'est toujours de circonstances. Maintenant, on se dirige vers la relecture d'un des titres de l'immense album jaune de Jean-Pierre Ferland, évidemment. En 2025, on a sorti un coffret de l'album et on y retrouvait, entre autres, des reprises hommages aux grands titres, comme celle-ci, qui a été retravaillée par Cal Bastien. C'est la chanson « Prologue ».

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1: La musique d'Adjibal Khalidé. Dans 3 minutes, on va souligner un anniversaire important dans la carrière des Beatles. Les 60 ans de la chanson qui a complètement changé leur parcours musical. Peut-être que vous réfléchissez déjà à un titre. Je vous donne la réponse dans 3 minutes exactement.

Alors, c'est le moment de souligner ensemble cet après-midi les 60 ans de la chanson des Beatles qui a changé le son du groupe ou qui l'a fait évoluer, en tout cas. La pièce Paperback Writer qui est sortie à l'été 1966. Alors, on va se remettre en contexte. En 66, les Beatles sont au sommet. C'est le groupe le plus connu, le plus adulé sur la planète. Mais les quatre musiciens commencent à se lasser un peu de répéter toujours la même formule de la chanson d'amour pour jeune fille. Puis arrive un moment où Paul tente une discussion avec sa tante. OK, j'aurais dû utiliser un autre terme. Où la tante de Paul lui dit, tiens, est-ce que tu serais capable d'écrire autre chose que des chansons d'amour? Alors, Paul se questionne sur le sujet, Paul McCartney, bien évidemment. Et puis, il décide d'inventer de toute pièce l'histoire d'un écrivain en herbe qui harcèle un éditeur pour publier son roman, The Paperback Writer. Et pour accompagner le changement de sujet dans leur discographie, les Beatles décident d'expérimenter aussi en studio. Ils exploitent les limites techniques, poussent les compresseurs pour sculpter un mix plus agressif, plus dynamique. George Martin dira que la chanson marque le début d'une nouvelle ère pour les Beatles, avec un son plus lourd et un travail des voix comme il ne l'avait jamais fait auparavant. Paperback Writer annonce la liberté de ton, qu'on retrouvera plus tard sur les albums Yellow Submarine ou Revolver, entre autres. Et le succès de la chanson valait de leur intuition. Les Beatles pouvaient changer de son, s'éloigner des ballades romantiques tout en restant le plus grand groupe du monde.

Ce trio composé de Marie-Pierre Arthur, de François Lafontaine et d'Olivier Langevin, ça a duré le temps d'une chanson, mais cette formule, je l'aurais pris, moi, pour un album complet. C'est la musique de Corridor qui prend le relais tout de suite avec Pellicule. Bon lundi après-midi sur les ondes d'ici musique.

La musique de Robert Robert, qui est en concert un peu partout dans la province cet été. Et maintenant, on passe à celle de Boogie the Beat, DJ, producteur Anishinaabe, originaire de Winnipeg. Vous l'entendez déjà derrière, la pièce commence tranquillement, mais vous ne payez rien pour attendre. Si le soleil est caché par les nuages dans votre coin de pays, je pense que le titre Yellow Turtle devrait vous faire le même effet.

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Et Ken Lo sur Smoothie au Bleuet. Maintenant, direction années 90 avec les Digable Planets. Vous vous souvenez d'eux? Ouais, groupe américain, pionnier du jazz rap, avec leur esthétique tellement cool. Ils avaient remporté d'ailleurs un Grammy Award en 1994 avec le titre qu'on s'offre maintenant, Rebirth of Slick.

nouveau son, j'allais dire nouvelle formule, en tout cas nouvelle animatrice, Sarah May, qui prend le relais de Nicolas Ouellet pour les trois prochaines semaines. On va discuter ensemble dans les prochaines minutes. D'ici là, Nectar Palace et Malcommode.

0: Une figure que vous connaissez, hein, ces musiques que vous entendez sur nos ondes depuis plusieurs années, mais ça faisait un moment qu'on ne l'avait pas entendu au micro. Sarah May, mesdames et messieurs!
1: Oh, mais quel accueil!
0: Avec un public en studio pour t'accueillir, toi qui prends le créneau de Nicolas Ouellet pour les trois prochaines semaines.
1: Oui.
0: Comment tu te sens à l'idée de reprendre la radio, ce médium que tu aimes beaucoup, je pense?
1: J'aime beaucoup la radio. Je suis très fébrile. J'ai pas tant mangé aujourd'hui, puis je comprenais pas. Puis j'étais comme, ah non, j'étais un petit peu stressée. J'ai une petite boule au ventre d'appréhension, mais une belle fébrilité. J'aime beaucoup travailler ici. Je suis soutenue par une belle équipe et c'est très enveloppant et plein d'amour. Donc, je suis contente d'être là pour 3 semaines.
0: On continue dans la lignée de nouveaux sons.
1: Oui.
0: Alors, il y aura plein de nouveaux sons auxquels sont habitués nos auditeurs, mais aussi certains qui viennent de ta discographie, pas ta discographie, pardon, mais de tes influences à toi, ça va bien.
1: Absolument, absolument. On va fouiller dans les styles que j'aime. En ce moment, c'est beaucoup du bouillon, beaucoup de musique caribéenne, beaucoup de musique afro, comme d'habitude, mais du rap, de la pop, un peu de tout. Je te dirais.
0: On va t'écouter avec grand bonheur. Puis je parlais de ta discographie. Il n'y a rien qui t'empêche d'envoyer une de tes chansons à un moment donné.
1: On n'en a pas encore parlé, mais ça va être fait.
0: Ici Claudine Prévost. Merci beaucoup d'avoir embarqué dans ce tour de manège aujourd'hui. On se donne rendez-vous demain à midi pour un autre beau parcours. Je vous souhaite un bel après-midi. Et puis, les ondes sont à toi, Sarah May.
1: Merci.
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1: Bon après-midi tout le monde, ici Sarah May. J'ai le plaisir, merci, j'ai le plaisir de remplacer Nicolas Ouellet pour les 3 prochaines semaines ici à Nouveau Son. J'espère que vous allez bien en ce beau lundi ensoleillé. Nous, on vous a préparé toute une émission aujourd'hui avec, entre autres, la superstar, parce que je pense qu'elle en est une déjà, Madjaï Merlin, Nati Peluso, le Festival des Nuits d'Afrique et bien plus encore. On débute l'émission avec de la grosse pop comme j'aime. Voici Naomi et ma tune de l'été univers. Mais juste avant, Sheng avec Bad Mood. Bienvenue à Nouveau Son. 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

On vient d'entendre Mathieu Sénécal, a.k.a. Noche, et sa chanson I Know. On poursuit avec Clara Charlotte, mais juste avant, Ino Casablanca, qui était au Franco cette année. On l'écoute à l'instant avec Bissap du 20e, issu de son album Extasia, un nouveau son.

0: vais te dire où j'irai. Au Mexique.
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0: Une petite ville sur l'océan Pacifique. Tu sais ce que les Mexicains disent du Pacifique? Ils disent qu'il n'a pas de mémoire. C'est là que je veux vivre le restant de mes jours. Un endroit chaud sans mémoire.
2: Après les franco et le jazz, c'est au tour de Nuit d'Afrique d'occuper nos soirées sur la place des festivals et un peu partout au centre-ville de Montréal. Depuis sa création en 1987, le Festival international Nuit d'Afrique s'est imposé comme un carrefour incontournable des musiques afrodescendantes à Montréal et célèbre cette année ses 40 ans. Maintenant, cap sur le mythique club Balatou avec Wesley. Le chanteur-guitariste haïtien révélé ici même il y a plus de 20 ans lors de Nuit d'Afrique revient pour 3 soirées spéciales. C'était hier, ce soir même et demain au Balatou. Vous avez encore la possibilité de le voir sur scène, courez le voir. On écoute Wesley avec une nouveauté en collaboration avec le duo de DJ montréalais Sosaï. Voici

On écoute Kizaba, fier représentant du Congo, avec sa chanson Les églises de Kinshasa. Vous écoutez Nouveau son à Ici Musique.

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Et qu'il y a du synthétiseur dans cette chanson. On vient d'entendre le groupe mexicain Babas Tutsi Pop. Et là, du Mexique, on se transporte en Argentine parce que je vais vous parler de ma révélation 2024, Nati Peluso. D'origine argentine, elle avait aussi sorti son premier album Grassa. Son album Grassa en 2024, une véritable pépite récompensée par 3 Latin Grammys. Elle a aussi dévoilé Club Grassa. Donc ça, c'est une version électro pour faire une nouvelle tournée avec ce projet. Et elle continue sa tournée mondiale. On l'attend encore à Montréal. Véritable couteau suisse, elle se tourne vers la salsa pour son dernier projet, le EP Malportada, enregistré à Puerto Rico. Pour elle, la salsa est brute et passionnée et appartient aux marginaux. Donc, dédicace à tous les marginaux qui nous écoutent, voici Nati Peluso, un nouveau son.

Madjaye Merlin. Retenez le nom de cette artiste montréalaise car à mes yeux, elle est déjà une superstar. Après avoir lancé 3 EP depuis 2020, elle vient tout juste de sortir son premier album, Powerhouse. Un univers sonore unique en son genre, difficile à comparer à quoi que ce soit d'autre qui mélange indie pop, house des années 90, R&B, hip-hop, jazz. Elle dit d'ailleurs de sa musique que c'est du broken R&B. Et j'aime beaucoup l'idée de broken pour déconstruire un petit peu les styles qui sont déjà établis. Les harmonies sont travaillées, les productions impeccables, un travail qu'elle fait en duo aux côtés de Funky Watt, son collaborateur de longue date, big shout out à lui. Elle est en tournée cet été en Europe et sera au très prisé Festival de Dour en Belgique, puis à Rock en Seine à Paris fin août. Pour la voir au pays, c'est au Foufoune électrique de Montréal que ça se passe et c'est le 17 septembre. En attendant, on écoute la pièce Pixie, une réappropriation de la musique pop sur laquelle elle exprime la libération des femmes face au male gaze. Voici Madjaye Merlin sur Ici Musique.

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Il est tout juste 16h et vous écoutez Nouveau Son avec Sarah May. Dans la prochaine heure, on parle des révélations Radio-Canada et plus précisément du collectif montréalais Patch. Aussi la musique de Rosalía, Avril Jensen, Charlotte Cardin et Théodora. Pour tout de suite, on écoute Tournesol avec Zalam, K.O., Louane Larobina, grande gagnante des Francouvertes, Lucas Mello et Momo sur Ici Musique.

Je suis contente de passer les 3 prochaines semaines avec vous sur Ici Musique. Dites-moi, vous faites quoi aujourd'hui? Écrivez-moi sur Instagram @sarameo ou dans la bulle de conversation de l'émission via l'appli audio. Ça va nous faire un grand plaisir de vous lire. On est ensemble jusqu'à 17h et on poursuit en musique avec Miss Kitoko de Théodora qui est en tournée partout dans les festivals en Europe. La voici à l'instant.

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Quelle chanson! Vous venez d'écouter Jashim et la chanson Atrakar, à nouveau son. Tout de suite, on écoute Louval sur Ici Musique, il est 16h36.

Il nous reste une vingtaine de minutes ensemble. Merci d'être à l'écoute en ce lundi après-midi ensoleillé. Dans un instant, Holly Humberstone. Mais d'abord, Irma avec la pièce envoûtante, le noir dans les yeux. À nouveau son.

Pendant les 3 semaines où je serai avec vous à Nouveau Son, j'ai envie de prendre le temps de vous présenter et de découvrir avec vous les artistes en lice pour les Révélations Radio-Canada. Les Révélations, c'est un programme qui existe depuis 2008 et qui met en lumière la relève musicale d'ici dans toute sa diversité. Chaque année, Radio-Canada fait rayonner des artistes de la relève de tous les horizons musicaux à travers ses différentes plateformes. Aujourd'hui, je vous présente Patch, un collectif montréalais qui transforme des séances d'improvisation en compositions instrumentales colorées, harmonieuses et immersives. Après plusieurs festivals notables au Québec et une première tournée en Europe, les musiciens ont franchi une étape majeure fin 2025 avec l'apparition de leur 3e album, Mode. Patch sera dans quelques instants, ce soir même, en concert au FEQ à Québec à 18h25, place Georges V. Voici donc la pièce Hold de Patch sur Ici Musique. On les écoute.

Lux de Rosalía est probablement l'album qui a fait le plus jaser cette année et la tournée qui a fait le plus jaser. Personnellement, je l'ai écouté et réécouté et je ne m'en lasse pas. Ce que j'aime avec Rosalía, c'est qu'elle ne fait jamais deux fois la même chose et quand elle y va à fond. La voici donc sur la pièce Berghain avec l'icône Björk.

0: La fin de l'émission approche, que ça passe vite, mais juste après moi, c'est l'heure vinyle avec Félix. Salut!
1: Oui, salut Sarah-Mé.
0: Comment vas-tu aujourd'hui?
1: Ça va très bien, merci beaucoup. Surtout qu'on a une grosse émission aujourd'hui. Bon, pour nos éditeurs, nos éditrices, j'ai amené quelques vinyles, bien entendu, j'aime ça faire ça chaque émission. Aujourd'hui, on va avoir du Cool and the Gang, mais version instrumentale et jazzy. Donc, on est loin de Celebration quand même. Et puis aussi, on va vous faire entendre une chanson des Womack Sisters. Ce sont les trois petites filles de Sam Cooke qui se sont lancées en musique et c'est excellent. Vraiment recommandé.
0: Je veux entendre ça. Donc, restez là juste après l'émission avec Félix pour l'heure vinyle. Voilà, ma foi. Merci pour cette première de nouveaux sons. Merci beaucoup à Jacques. J'espère que vous avez apprécié l'émission d'aujourd'hui. On se retrouve demain à 15h en direct sur Ici Musique. Je m'appelle Sarah-Mé. Passez une magnifique fin de journée. On se laisse avec Maureen, la reine du chata. À bientôt. 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

Et comment ça va? J'espère que vous avez passé un beau week-end, un excellent lundi aussi. C'est Félix Bédéfossé qui est derrière le micro pour reprendre les bonnes habitudes cette semaine avec l'heure vinyle. Vous le savez, on est là de 17h jusqu'à 20h pour célébrer les musiques qui ont vécu et qui ont survécu sur disque vinyle pour créer des ponts entre les générations aussi. On va, oui, s'intéresser aux années 70, on va s'intéresser aux années 60, mais aussi à des trucs qui sont sortis plus récemment, notamment aujourd'hui. Les Womack Sisters, trois sœurs qui sont les petites filles de Sam Cooke. Sam Cooke, c'est qui ça? À mon avis, c'est le plus grand chanteur soul de tous les temps. Je vais aussi vous présenter Pharaoh Sanders, qui est un saxophoniste jazz absolument merveilleux. En perle rare, donc l'une de vos demandes spéciales, Claude François, qui chante du soul en français. Sur vinyle, un spécial Cool and the Gang. Je vais revenir aussi sur le nouvel album des Rolling Stones, Foreign Tongues, qui est paru vendredi dernier. Et on va même célébrer les 10 ans de Big Crown Records. Est-ce que vous comprenez qu'on a un beau gros lundi à passer ensemble? J'espère que vous êtes prêts.

pour le décollage de l'émission, c'était rien de moins qu'une chanson qui s'intitule Cosmic Voyager. Ça nous lance en orbite pour cette édition de l'heure vinyle. Je vais vous parler en premier lieu d'un groupe qui s'appelle Crack of Dawn. Ça faisait déjà un petit bout que j'avais hâte de vous le présenter, ce groupe-là, parce que je suis tombé sur leur album par hasard dans une friperie il y a quelques mois. Et quand j'ai mis ça sur ma table tournante, je me suis dit, mon Dieu, mais qu'est-ce que c'est ça, cette affaire-là? D'où est-ce que ça sort? Comment ça? Je connaissais pas ça. C'est un groupe qui vient de Toronto. En fait, même que les deux membres principaux, eux, ils sont de Nouvelle-Écosse, sont de la communauté afro-canadienne de la Nouvelle-Écosse, qui est super importante là-bas. Là, vraiment, il y a beaucoup, beaucoup de gens afro-descendants qui sont arrivés des États-Unis, notamment. Je pourrais vous raconter cette histoire-là éventuellement, mais ils se sont installés à Toronto. Et puis, en 1976, ils ont lancé un excellent album de funk qui est homonyme, donc Crack of Dawn, tout simplement. Et le disque commence avec cette petite bombe qui s'appelle Keep the Faith.

Alors, vinyle, c'est le grand Donald Byrd avec You and Music. Je vous disais que je voulais vous présenter Pharoah Sanders, qui est un saxophoniste absolument hallucinant. Ce gars-là, dans les années 60, il s'est collé à John Coltrane. Ils ont beaucoup travaillé ensemble. John Coltrane, à ce moment-là, le milieu de la décennie, il était en train de révolutionner le jazz pour aller vers quelque chose de plus spirituel. Alors, on ralentissait le rythme et on allait vers vraiment de l'exploration, une liberté. Et puis, oui, de l'improvisation, mais avec cette recherche de créer une superbe ambiance qui soit propice à la méditation ou à peut-être brûler un peu d'encens, quelque chose comme ça, vous voyez le genre, à la fin des années 60, début des années 70. Et malheureusement, John Coltrane, il s'est éteint, lui, en 1967. Alors, ce qui est arrivé, c'est que Pharoah Sanders, qui avait travaillé avec lui, ben, c'est lui vraiment qui a repris le flambeau de ce son-là et qui, dans les années 70, est devenu l'un des plus importants du son, du jazz spirituel. Mais je vais vous le dire, c'est le genre de truc qu'il faut écouter plutôt seul à la maison, tranquille. Alors j'ai trouvé une chanson de Pharoah Sanders qui groove un petit peu plus pour notre émission, pour l'heure vinyle. C'en est une qui est parue en 1978 sur laquelle on peut l'entendre sur un beat disco. Et là, on va avoir du fun tout le monde ensemble.

Ça, c'était Jerry Holka and the Group sur Ici Musique, la radio musicale de Radio-Canada. L'émission que vous écoutez, c'est l'heure vinyle. Félix Bédéfossé au microphone. On a reçu un message via la bulle de conversation de l'application Radio-Canada Audio qui nous dit « Malade ce groove! » Mais oui, on a des grooves malades à l'émission. On a aussi des grooves très en santé. Vous allez voir, on a tous les genres. Ça va bien aller. Mais merci beaucoup de nous avoir écrit. Ça fait toujours plaisir. Si vous voulez le faire, d'ailleurs, nous dire dans quel contexte vous écoutez l'émission. Moi, c'est comme ça que j'aime vous imaginer. Et puis, j'aime aussi avoir des photos d'ici et là, les panoramas du Québec, du Canada, là d'où vous nous écoutez. Et puis, je vais vous proposer maintenant une pièce qui arrive directement de vous, chers auditeurs, auditrices. Vous le savez, ici, à l'heure vinyle, on vous propose de nous envoyer vos demandes de perles rares, des chansons qu'on n'aurait peut-être pas entendues autrement que si vous nous les aviez demandées. Ben, voici maintenant une pièce pour Anthony qui nous a écrit. Et puis, c'est une pièce de Claude François. Claude François, il a fait plein de reprises dans sa vie. Il a d'ailleurs fait beaucoup de reprises de soul. En particulier ça, on le sait très, très peu. Souvent, c'était des adaptations francophones. Et lui-même s'est fait reprendre ses chansons. Je ne sais pas si vous le saviez, mais Claude François, c'est lui qui a écrit « My Way ». À l'origine, c'était comme d'habitude, et puis ça a fait un petit succès pour lui vers le milieu des années 60. Et ensuite, en 1967, l'équipe de Frank Sinatra l'a adapté en anglais. C'est devenu My Way et c'est devenu le plus grand classique de Frank Sinatra. Alors, est-ce qu'on peut donner le droit à Claude François, lui aussi, de reprendre des chansons? Je pense que oui. Il reprend ici The Detroit Spinners. Voici Soudain, il ne reste qu'une chanson.

En direct du studio 3 de la Maison Radio-Canada à Montréal, c'est l'heure vinyle qui se poursuit. On s'en va maintenant écouter le Atlantis Jazz Ensemble avec Gates of the Sun. Et on salue José et Jocelyne qui nous écoutent du lac Vaudrey en Abitibi.

Night Owls avec leur adaptation de Let's Stay Together du grand Al Green. On était ici dans le monde de la musique dub. Ouais, moi j'aime beaucoup ça. C'est paru en 2022 cette adaptation. J'espère que vous avez reconnu le ce clin d'œil donc à Al Green. Toujours à l'heure vinyle, Félix Bédéfossé qui est avec vous. C'est le Festival d'été de Québec qui bat son plein ces temps-ci. Ce soir à la scène Hydro-Québec, 21h, il y aura The Soul Rebels qu'on aime beaucoup ici. Ils sont originaires de la Nouvelle-Orléans. Je vous propose qu'on les découvre immédiatement avec une pièce qui s'appelle Say Nah Hey, Soul Rebels Brass Band.

Sur notre itinéraire, c'est la première sortie qu'on va prendre pour pouvoir continuer la route par la suite. La musique, présentement, c'est celle de Papa Groove au cours de la prochaine heure de l'émission L'Heure Vinyle. Je vais vous proposer les Womack Sisters. C'est la sensation soul de l'été. Aussi sur vinyle, du Kool & The Gang. Et on retour des quelques messages. Spontaneous Combustion.

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Spontaneous Combustion avec la pièce Night Thing. On est de retour à l'heure vinyle pour un autre tour de cadran. Félix Bédéfossé au microphone. J'espère que ça va toujours bien, que vous avez passé un bon lundi. Pour les gens en vacances, continuez d'en profiter. Nous, on travaille, mais j'avoue que quand on présente de la musique comme ça, bon, c'est pas exactement comme du travail. On est vraiment chanceux de pouvoir être là, vous présenter de la musique comme ça. Surtout que maintenant, je vais vous parler d'un groupe qui est vraiment, comment dire, en train d'exploser au moment où on se parle. Sur les réseaux sociaux, tous les comptes que je suis qui s'intéressent à la musique soul ne parlent que des Womack Sisters. Ce sont trois sœurs et ce sont aussi les petites filles de Sam Cooke. Sam Cooke, c'est qui celui-là? Dans les années 60, il s'est fait connaître en tant que chanteur soul. Au tout début de la décennie, il a été vraiment très, très populaire. Il a, entre autres, interprété une chanson qui s'appelle « A Change is Gonna Come ». Et à partir de là, il est devenu associé au mouvement des droits civiques afro-américains, non seulement par sa musique, mais aussi parce qu'entre autres, avec Mohamed Ali, il a commencé à faire le tour des États-Unis pour essayer de mobiliser les gens. Parce que c'est vraiment à ce moment-là, 63, 1964 aussi, que par exemple le docteur Martin Luther King a fait son grand discours, etc. « I have a dream ». C'était un moment charnière. Mais Sam Cooke, il est mort en 1964, dans le mois de décembre, dans des circonstances qui demeurent aujourd'hui encore nébuleuses. Il y a des gens qui se demandent si ce serait pas lié à son militantisme. Cela dit, c'était l'une des plus belles voix de cette époque-là. C'était peut-être la plus belle et la plus grande voix de toute l'histoire de la musique soul. Alors, ces trois petites filles, ben elles ont quand même de grands souliers à chausser. C'est ce que j'essayais de vous faire comprendre avec toute cette histoire-là. Et savez-vous quoi? Elles réussissent. Elles ont une esthétique, d'ailleurs, qui est très 60s. On les écoute immédiatement, oui, avec « If I Let You ».

Alors, Vinyle sur Ici Musique, il y a un auditeur ou une auditrice peut-être qui nous dit « Crime, c'est bon ça, ma fille de 3 ans vient de lever le son pour danser. » Eh bien, on va continuer à mettre de la musique pour que tu puisses danser, ça c'est certain. Et puis, je vais vous dire aussi que The Womack Sisters, qu'on a entendu en début de bloc musical, ben elles seront en tournée au Canada au cours du mois d'août, le 4 à Calgary, le 6 à Edmonton, le 9 à Vancouver et le 20 septembre à Toronto. Alors, si vous avez l'occasion d'aller les voir, ne les manquez pas. Et à l'émission, c'est sûr qu'on va faire rejouer certaines autres de leurs chansons. Voici la grande Nina Simone.

Ça, c'était Châtelaine. Ça a été une grande vedette au Québec à l'époque du disco. Et cette chanson-là, corps à corps, je vous le dis, là, quand je vais dans les ventes de garage, les marchés aux puces, etc., j'en vois des dizaines et des dizaines de copies tout le temps. Ça donne une idée à quel point elle a été populaire. Tout le monde avait sa copie d'un disque de Châtelaine. Et je suis convaincu que les gens qui ont connu les années 70 peuvent confirmer le tout. On vient de recevoir aussi un beau message. On nous dit quelle super programmation jour après jour. Je suis en patin à roulette à Hochelaga en allant chercher une crème glacée avec des amis et leur vinyle et la parfaite trame sonore pour faire du roller dance sur le chemin. Wow! Ça, c'est un beau message. Et à l'époque de Châtelaine, il y avait les roulatecs au

Diane Dufresne, on l'aime tellement. Cette chanson-là, on l'entend pas souvent. 20e étage de son époque où elle a donné davantage dans la musique disco. Parlant de musique disco, à peu près tout le monde connaît Kool & The Gang. C'est ce groupe qui a connu un méga succès avec Celebration. On entend ça dans à peu près tous les parties. Ben, on va vous faire écouter deux chansons sur vinyle de Kool & The Gang parce que je viens de m'installer derrière nos tables tournantes. Et puis là, le premier que je vais vous faire entendre, c'est un 12 pouces, donc un single avec seulement une chanson sur le disque. Ben, il y en a deux. Il y en a une sur la face B, là, mais vous comprenez ce que je veux dire. J'ai pu trouver ça en fin de semaine parce que, mesdames et messieurs, j'ai vécu le rêve. C'était un rêve absolu pour un collectionneur comme moi. Bon, je vous donne un petit peu de contexte. Je suis présentement en train de tourner une série télé sur les collections, les collectionneurs, etc. Ce sera diffusé à Historia, donc au cours de l'hiver prochain. Et puis, dans le cadre de ce tournage-là, on est allé visiter un entrepôt où il y a des millions d'objets de collection qui sont amassés là-bas, que ce soit des DVD, des CD, des jeux vidéo ou même, vous l'aurez deviné, des disques vinyles qui n'ont jamais joué. J'ai trouvé ce disque qui date de 1975, qui avait jamais été déballé encore et qui est une des chansons de Kool & The Gang qui est peut-être moins connue, mais qui est vraiment excellente, particulièrement pour l'été. On va donc l'écouter ensemble. Voici Summer Madness.

Summer Madness de Kool and the Gang. Je vais vous dire franchement, je l'adore cette chanson-là, mais on est loin de Celebration quand même, hein? Et c'est ce type de chanson-là, beaucoup plus disco qu'on est habitué d'habitude. Et là, on a Maryse qui nous écrit. Maryse, vous avez tout compris. Elle dit Summer Madness de Kool and the Gang, que c'est bon. On dirait une musique de film. C'est ce qui prouve, à mon avis, que ce groupe était d'excellents musiciens. Exactement. C'est exactement là où je voulais aller avec cette démonstration, avec ces disques vinyles que je suis en train de faire jouer ici, c'est que Kool and the Gang, c'est beaucoup plus qu'un seul succès. Celebration, c'est bien sûr l'arbre qui cache la forêt, comme on le dit parfois. Ils ont commencé au début des années 70, ils ont fait plein d'excellents albums sur lesquels il y avait des musiques qui nous ont proposé plein de sortes de textures, même que le prochain disque que je vais faire jouer, son titre, c'est carrément Jazz. Le disque s'intitule Jazz et ils ont pas fait que du jazz là-dessus, mais ils ont démontré qu'ils étaient capables d'aller vers des sonorités jazz aussi. Et puis, ce disque-là, ben, je l'ai trouvé dans la collection de disques de la station, ou l'ancienne station Radio Nord de Rouyn-Noranda. Je vous en ai déjà parlé. J'ai fait l'acquisition de cette collection-là et j'ai commencé à fouiller là-dedans. Je trouve une fois de temps en temps de petits trésors. Ben, voici Kool and the Gang avec Doogie.

C'était Cool and the Gang sur 33 Tours en direct du Studio 3 de la Maison Radio-Canada à Montréal. Vous écoutez l'heure vinyle. J'en profite pour saluer les gens qui nous écoutent de la Gaspésie. Il y a Joanne, entre autres, qui vient de nous écrire, mais aussi Michel, qui nous a écrit il y a quelques temps. Il nous disait, ce soir, ce sera du homard thermidor préparé par Chantal avec son assistant. J'ai l'impression que l'assistant, c'est Michel lui-même. Au chalet Paradis de la Falaise, sur les rives de la mer à Chandler. Ça fait rêver. Merci beaucoup d'être là. Voici Love.

C'est avec la musique de Le Miel, la pièce La Traversée, qu'on se dit au revoir, mais pas pour longtemps. Pour quelques secondes à peine, le temps d'une toute petite pause, on va revenir pour une troisième heure de l'heure vinyle, au cours de laquelle je vais vous parler, entre autres, du nouvel album des Rolling Stones. Je l'ai écouté et puis je vais vous donner mon avis là-dessus. Aussi, je vais prendre le temps de lire un message que Richard nous a envoyé. Il y a quelques minutes, on faisait jouer la pièce Summer Madness de Kool & The Gang. C'est une chanson, c'est un slow, on va se le dire comme ça. La chanson était lente, elle était douce. Et puis Richard nous dit « Summer Madness était la pièce que plusieurs DJ des bars du plateau mettaient lorsque le last call arrivait et que les lumières s'allumaient au-dessus des pistes de danse. C'était l'heure du « chez nous ou chez vous ». Merci Richard pour cette anecdote de l'époque disco sur le plateau Mont-Royal. On se retrouve dans quelques minutes à l'heure vinyle. »

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0: Leur vinyle, troisième heure.

Tikenja Fakoli, un Africain à Paris. C'est comme ça qu'on reprend la route à l'heure vinyle jusqu'à 20h. Félix Bédéfossé au microphone. Tikenja Fakoli, il sera à Québec ce jeudi dans le cadre du Festival d'été. Alors si vous êtes là, allez voir ça. Ça risque d'être un excellent spectacle. Bienvenue ou re-bienvenue à l'émission. Je voulais vous parler de l'album des Rolling Stones qui est paru vendredi dernier. Il s'intitule Foreign Tongues. Écoutez, moi je l'ai beaucoup aimé ce disque-là. Je dois vous le dire là, d'avance, je suis un fan des Rolling Stones, ok? Alors, je suis pas trop difficile en ce qui concerne leurs albums, mais je trouve qu'ils vieillissent bien. C'est-à-dire que je trouve ça impressionnant pour des musiciens qui atteignent tranquillement le cap des 80 ans, qui continuent à être pertinents comme ça. Franchement, c'est vraiment merveilleux. Là-dessus, il y a beaucoup de styles de musique. Ça, c'est aussi l'une des forces, je pense, de cet album-là. Country, disco, rock, rock bluesé. Bref, c'est vraiment les Rolling Stones qui revisitent à peu près tous les styles musicaux auxquels ils ont touché au cours de leur carrière. Sur YouTube, d'ailleurs, toutes les pièces sont accompagnées de vidéoclips qui mettent pas mal tous la danse au premier plan. Mais je parle pas des danses TikTok, là. Puis je parle pas non plus du twist qui est à la mode quand ils ont commencé. Ça me donne une idée de leur longévité. C'est vraiment comme de la danse contemporaine dans les clips, dans des contextes urbains. Ça donne une cure de jeunesse à leur musique. C'est pas une image à laquelle on est habitué pour les Rolling Stones. J'ai trouvé ça franchement très rafraîchissant. Ce disque-là, je vais vous inviter à aller l'écouter vous-même pour vous faire votre propre tête là-dessus. C'est vraiment pas désagréable comme écoute. Vraiment, ça s'écoute très, très bien. Moi, je vais vous proposer qu'on retourne à 1974 avec Ronnie Wood, le guitariste des Rolling Stones. En 74, il n'était pas encore un membre du groupe. Il faisait partie des Faces avec Rod Stewart et il a décidé de faire un album solo. Là-dessus, il s'est dit, tiens, je pourrais inviter mon ami Mick Jagger à collaborer. Ils ont fait une chanson ensemble qui s'intitule « I can feel the fire ». Et vous allez voir, ça sonne exactement comme du Rolling Stone. Sauf que c'est comme s'il y avait un petit rythme de ska ou reggae. On a ajouté des steel drums là-dessus aussi. Donc, c'est juste assez exotique pour que ça nous sorte de notre zone de confort. Mais en même temps, ça nous dit que Ronnie Wood va très, très, très bientôt, et c'est arrivé 2 ans après cette chanson-là, joindre les Rolling Stones.

cette très belle poésie que voici. Dernière étape, showtime. 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Là, tu vas entendre la musique. Suis-la. Va d'où elle vient. Sur la route, il y a quelqu'un qui va te lire une recette de tarte aux pacanes. Écoute-la, ça vaut la peine. Quand t'arrives devant une grande porte de métal, sors le cash. Paye l'entrée, t'es rendu. Te v'là en enfer. 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Des fois, ça peut être long. Le crapaud à l'entrée, tu y offres tes dents et ta dernière poésie. 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Pense-y en cours de route quand tu te casses la gueule. Je m'occupe du reste.

0: Et cette très belle poésie que voici.
1: Le Shack à Choc de Martin Léon, ça a fait plaisir à quelques personnes qui nous ont écrit pendant la chanson. Anne-Marie Pilon qui nous écoute de Métis-sur-Mer, de la Gaspésie, bien sûr. Et Geneviève aussi, à qui ça a fait plaisir. Ben merci beaucoup d'avoir pris le temps de nous écrire. C'est vrai qu'on fait pas jouer souvent du Martin Léon à notre émission parce que en général, il y a pas toujours cette espèce de groove qu'on cherche. Mais là, dans le Shack à Choc, on entend qu'il était vraiment là. On continue en reggae. Dennis Brown, Sitting and Watching.

Pour compléter dans le son reggae, bon, on est allé avec Ariane Moffat et sa pièce Montréal. Pendant un bout, on l'entendait partout, cette chanson-là. Et là, il s'est passé quelques années où on l'a moins entendu. Et je vous dis que moi, ça me fait du bien de la réentendre. Je l'aime beaucoup, cette pièce-là. On va maintenant s'intéresser à Big Crown Records. C'est une compagnie de disques qui, malgré que vous ne le savez peut-être pas, ben vous la connaissez déjà. C'est-à-dire que si vous écoutez Ici Musique, vous écoutez Tellement Courteau en saison régulière ou même leur vinyle durant l'été, ben on fait constamment passer de la musique de Big Crown Records. Et si je vous en parle, c'est qu'ils soulignent ces temps-ci leur 10e anniversaire. Ils ont notamment commencé à émerger avec L. Michelle's Affair et en 2017, l'album Return of the 37th Chamber. Ça, c'est un disque qui utilise les chansons de Wu-Tang Clan, de leur album The 36th Chamber. Et puis, ils ont fait ça, mais en instrumental, côté jazzy, funky. Et ça a vraiment fonctionné. L. Michelle's Affair, quand ils sont venus au festival de jazz, ils ont rempli la place des festivals. Ils ont plein d'autres artistes super intéressants comme Surprise Chef ou encore le Bacao Rhythm and Steel Band qu'on va aller écouter dans un petit instant ici à leur vinyle. Ce qu'ils font là, le Rhythm and Steel Band, Bacao Rhythm and Steel Band, c'est qu'ils reprennent la chanson P.I.M.P. de 50 Cent mais avec des steel drums. Ça donne quelque chose d'exotique auquel on ne s'attendrait peut-être pas. Alors voici dans l'ordre ce Bacao Rhythm and Steel Band suivi de Surprise Chef et ensuite L. Michelle's Affair.

Elle Michelle's Affair à leur vinyle avec la pièce Shaolin Brew pour célébrer les 10 ans de Big Crown Records, une maison de disques qui nous donne énormément de bons sons qu'on peut diffuser à l'émission et qu'on peut vous proposer. Voici maintenant un petit classique du hip-hop québécois de la fin des années 90. C'est Yvon Crevé avec une pièce qui a été reprise par Jay Scott, qui a été reprise par Corias aussi, donc qui est effectivement, avec les années devenues un classique, c'est rendu FU.

Ça s'intitule « Jamais la nuit », c'est Léonie Gray qu'on vient d'entendre. Vous êtes sur Ici Musique, la radio musicale de Radio-Canada. Au microphone, c'est Félix Bédéfossé avec vous. Je vous propose une pièce de Nick Ayoub maintenant. C'est un saxophoniste qui était vraiment très talentueux. Il a enregistré plusieurs albums de jazz qui sont grandement recherchés par les collectionneurs de peu partout sur la planète, mais aussi qui sont tout à fait appréciés, tout simplement par les gens qui aiment le jazz. Et quelque part, au cours des années 60, il a décidé de faire un disque qui était plus orienté vers la danse. Et puis, il a repris là-dessus une chanson qui s'appelle « Monsieur Lou ». C'est une chanson traditionnelle grecque qui est pourtant devenue très populaire grâce au film « Pulp Fiction ». La chanson « Surf » principale qu'on entend dans « Pulp Fiction », eh bien, c'est effectivement une chanson qui nous vient de la Grèce. Et Nick Ayoub, ici, en fait sa propre interprétation.

Eh oui, c'est déjà terminé pour aujourd'hui. C'était l'heure vinyle en ce lundi 13 juillet. On sera de retour demain, mardi, pour un autre épisode au cours duquel vous allez entendre du funk qui nous vient du Bayou, de la Nouvelle-Orléans. Aussi, dans les perles rares, on va probablement écouter une chanson qui s'intitule Spinning Wheel, qui nous a été demandée aujourd'hui même. Alors, on va commencer à travailler là-dessus au cours des prochaines heures pour pouvoir vous faire plaisir dès demain. C'était Félix Bédéfossé au microphone. Vous savez que le rendez-vous demain, il est à 17h. On sera toujours en direct du Studio 3 de la Maison Radio-Canada. Il y a le collègue Stanley Péan qui prend l'antenne à l'instant avec Quand le jazz est là. Je vous souhaite donc une excellente soirée sur les ondes d'ICI Musique, la radio musicale de Radio-Canada.

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5: Bonsoir. Au microphone d'ICI Musique, Stanley Péan. Bienvenue à Quand le jazz est là.